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6: le rock, les rouleaux de printemps,
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6: au
2: qui savent pas comment finir,
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4: chips.
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6: Amsterdam.
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2: approximatif,
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2: quand ce n'est pas encore commencé,
6: galoper,
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0: Les vêtements noirs.
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3: La typographie.
4: Le son.
5: Le sexe.
6: Les spectacles.
7: Le soleil l'hiver.
8: Le sport mais qui fatigue pas trop.
9: Les samedis matins.
10: Les sudokus au petit déjeuner.
11: Recevoir du courrier mais pas des factures.
12: Rire.
13: Les recettes avec de la cacahuète.
14: Recevoir mes amis pour un goûter.
15: Les quiches.
16: La pétanque.
17: Paris.
18: Passer du temps avec mes amis.
19: Les plats en sauce.
20: Les pâtes.
21: Quand c'est organisé.
22: Les petits pois et les haricots verts.
23: La nourriture fine, souvent italienne, mais aussi française.
24: L'odeur des oignons sur les mains.
25: Les mots croisés.
26: Les machines.
27: La musique.
28: Les mozzarella sticks accompagnés d'un verre de chardonnay.
29: Les moutons qui sautent.
30: Ma maman.
31: La littérature expérimentale.
32: Les légumes.
33: Les jeux de plateforme.
34: Les jeux de mots.
35: Les jeux vidéo.
36: Les habits.
37: Le gazon, genre l'herbe dans les parcs.
38: Les gens passionnés.
39: Les grains de raisin froid.
40: Les gens bien habillés.
41: La guitare électrique.
42: La glace au chocolat avec du brownie.
43: Faire des listes et ne jamais les compléter.
44: Les fruits.
45: Faire des débats sur des albums de rap qui sont sortis.
46: Ma famille.
47: Faire du vélo quand il fait beau.
48: La fine pluie.
49: Et faire du shopping.
50: Finir une voie à l'escalade et me laisser tomber.
51: Fabriquer des choses.
52: L'été, parce que l'hiver il fait trop froid.
53: Les enquêtes de libération.
54: Écrire.
55: Dormir.
56: La distorsion.
57: Dormir plus longtemps que j'ai le droit.
58: Me déguiser.
59: Démonter des objets.
60: Le cinéma.
61: Les choses lourdes.
62: Les clémentines.
63: Les chats.
64: Les CD physiques de musique.
65: Les choses qui sont pas rangées.
66: Genre le bordel.
67: Les canards.
68: Cuisine.
69: Les bouillottes chaudes au moment de s'endormir en hiver.
70: La bière.
71: Le basketball.
72: Les BD d'aventure.
73: Et les balades à vélo à la campagne au crépuscule.
74: M'allonger dans l'herbe en été.
75: Aller dans des terrasses pour boire des verres avec des amis.
76: L'art.
77: 19h25.

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8: 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Partage des connaissances, c'est hyper pratique. Quand j'ai du travail lié à mon domaine d'études, le badminton, laver les vitres quand j'ai le matériel nécessaire, j'aime les rappeurs street quand dans leurs textes ils disent des choses trop mignonnes sans même s'en apercevoir, les frites, les panneaux acoustiques.
9: Bah la musique, la bouffe vraiment en général, les pâtes, les maths, la famille, Nice, la Côte d'Azur, le soleil, les amis.
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12: 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Et j'aime bien prendre soin de moi.
13: Ma femme, mes enfants, ma mère, et avant tout ça Dieu, et les nourritures, les tchèbes, ma fée, et le travail, et la santé, les voitures. Les personnes, la nature.
14: Vinaigre, gnoc mam, vermicelle de riz, curry doux, bœuf très tendre, ail émincé, soja, coriandre, batavia, menthe.
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15: cinq,
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5: Mouvement, pas de buzz, pas de bruit qui part les gens, des terrasses, il fait bon. Après, il sort après 15, 20 mois ou 2 ans, 3 ans, pur qu'il a plus rien vu. Il est descendu en ville, c'est magnifique. Pour lui, plein de femmes partout, des gens, la fête. Il boit 2 verres, après les autres, hein, les gars, je dois bientôt aller, rentre. Ah, déconne pas, reste encore une demi-heure, boit un verre, il boit encore un verre et puis il rentre pas en prison. Mais il y en a, ils sont pas faits pour la prison. Moi, j'ai déjà vu des gars, pourtant, ça fait que 10 jours il est là, des foutus, tu vois bien qu'il est pas à sa place, le gars.
6: La liberté, hein, c'est pas la même chose. Ça, tu viens de rentrer, c'est que tu as une grosse peine ou quelque chose, la première fois d'un coup, tu as une grosse peine. Déjà la grosse peine, plus tu vas affronter des gens, tu vas affronter des problèmes, tu vas affronter des directions, des agents que tu n'as jamais vu dans ta vie, tu connais un petit peu à peine. Tu ne sais même pas comment partir, tu ne connais même pas encore la prison, tu ne sais même pas aller pour aller chez l'assistance sociale. C'est des exemples, mais ça reste des petits détails. À l'intérieur, ouais, c'est comme un, voilà, tu es dans une ville, dans la ville.
7: Et toutes les règles qu'il faut commencer à comprendre, quand est-ce qu'on mange, la douche,
6: tout ça. Ouais, il y a des gens qui n'ont pas de règles dehors, mais quand ils rentrent, c'est bien pour eux, mais voilà. T'as des heures de manger, voilà, tu manges à l'heure.
8: Quand tu es incarcéré, tu as un horaire à respecter. Tu vois, voilà, 7h30, c'est debout, 8h, c'est travail ou préau, midi, manger, 4h, souper, et les journées sont assez programmées, quoi, ad vitam aeternam. Pour finir, on est programmé ainsi qu'on ne fait même plus attention aux choses. Et quand je serai dehors, qui va être là pour m'organiser ? On voit plutôt que d'essayer de responsabiliser le détenu et de lui faire prendre conscience qu'il doit prendre sa vie en main et qui, voilà, même dans les détails de la vie quotidienne, quoi, qu'essayer que le détenu soit responsable de ses actes. Non, ici, quoi, c'est totalement l'inverse. Tu deviens pratiquement imbécile à force qu'on pense tout à ta place. Quoi.
9: Non, il ne faut pas laisser le vide dehors. Une fois que tu sens le vide, tu vas retomber. Il faut un travail, une formation, je ne sais pas. Pour ne pas revenir ici, il faut aller dans le bon chemin. Oui. Il ne faut pas aller comme bon avec Drey du quartier. Viens, on va boire, viens, on va fumer des joints. Ça, tu vas aller où? La fin où? On connaît bien la fin. La fin, c'est ici. Les gens qui comprennent bien, ils sortent. Ils cherchent un travail. Et après un travail, tu travailles bien, tu cherches une femme, tu fais ta vie. Ça, c'est OK. Mais tu restes. Merci. La maison, le quartier, ça, c'est... Peut-être le Bachir, il reste comme ça, il va revenir. Moi, je le souhaite, il trouve un travail. Et, vous voyez, je sais pas moi, il s'occupe de sa femme, il va voir un bébé, ça le change un petit peu, peut-être, vous voyez.
10: Okay.
9: Mais il reste fumer les joints, après, il n'y aura pas d'argent pour chercher les joints. Il pense à aller au Hollande pour ramener une autre quantité. Et ça partit.
10: Quoi qu'il arrive, hein, c'est reparti.
9: C'est ça. Moi, je ne veux pas qu'il recommence.
10: Moi, ça va, merci.
9: Je ne veux pas qu'il recommence, je le souhaite.
10: Comme il n'a pas eu de femme pendant 8 mois, est-ce que c'est la première chose à laquelle il va penser, quoi, parce qu'il a...
11: Ben, s'il est malade, déjà, c'est pas qu'on a interdit de femme ici. On a pas avoir VHS et tout ça. Moi, je connais déjà, ça fait 10 ans qu'ils sont là, 10 ans qu'il fait ce qu'il a à faire, le gars. Il fait sa vie quand même. Il n'est pas tous les jours avec sa femme, mais il a au moins une VHS, je sais pas, tous les combien de temps.
10: Est-ce que tu peux m'expliquer, je sais pas, c'est quoi
11: moi. VHS, c'est une pièce, c'est une visite intime, hors surveillance. Donc il fait ce qu'il a à faire avec sa compagne. C'est 2 heures de visite. Ça y est.
10: Il y a un lit.
11: Ouais, ouais, un lit, douche, tout.
9: Douche, tout, ouais.
11: Ouais, donc si qu'à... Ouais. Mais moi, j'en ai une copine de mai, elle vient me voir 3 mois, je crois que c'est. Il faut 3 mois de visite ici, régulier, à table, pour après avoir la pièce.
9: Ouais, il y a des gens qui visitent des bébés ici. Il y a des gens, beaucoup des bébés qui sont nés ici. Hein.
11: Moi, je connais même des gens, c'est grave. C'est grave à dire, mais c'est vrai, Maradona. T'en as qu'au délover, qu'au de l'argent et de ça. Il faut venir des putes carrément ici au VHS.
9: Ouais, des gens qui payent.
11: Des gens qui payent.
9: Ils payent une femme
11: d'eau pour un VHS.
10: Ouais. Comment on peut faire pour que notre personnage il soit un peu en manque alors, hein?
9: Personnage. Il est tombé amoureux d'une fille, ouais.
10: Ok, mais il la rencontre dans quel cadre, à votre avis? Donc il sort de prison.
11: Il la rencontre à la visite.
10: Ah non, ça ne va pas parce que du coup, elle sait qu'il est en prison.
9: Il sort d'ici, il tombe sur un Heiler, voilà.
11: Oh, il sort d'ici,
9: il prend le 88 dans le train.
11: Il prend le 88 dans le bus, il l'a rencontré.
9: Ouais. Déjà, il connaît le bus, lui.
11: Il a parlé jusqu'à Liège avec, et voilà, c'est tombé amoureux.
9: Parce que l'amour, ils viennent comme ça, non? Dans un regard, je ne sais pas quoi, façon de parler, je ne sais pas moi.
10: Ah, le coup de foudre, direct dans l'autobus, quoi.
9: Voilà, dans l'autobus. L'histoire, elle est commencée dans l'autobus.
10: Qui c'est qui parle à l'autre, hein? C'est lui qui va lui parler ou c'est elle qui vient lui parler?
9: Là, lui, il n'a pas de téléphone, l'a demandé elle.
11: Non, c'est lui, parce que le bus, il était plein. Elle ne savait pas s'asseoir, alors il lui a dit... Enfin, il lui a dit, vas-y, assieds-toi. Elle dit, c'est gentil, puis voilà. Sans parler comme ça.
10: Ok, mais c'est intéressant hein, pour, comme manière de rencontrer cette femme. Donc après, ils discutent dans l'autobus.
9: Ils ont discuté, voilà.
11: Il lui a dit, tu veux aller boire un verre? Elle a dit, ouais. Et voilà, ils ont été boire un verre.
10: Pour séduire une fille, quand même, il faut... Est-ce qu'il ne faut pas mentir un petit peu au début? Qui que ce soit, hein?
9: Non, pour aller loin avec une fille, il ne faut pas mentir. Parce que ça, c'est pas bon. Vous voyez, il faut dire, je ne sais pas moi, au début. Parce qu'à la fin, imaginez, vous connaissez une fille, après vous allez l'aimer, et à la fin, elle va découvrir des trucs sur vous, et ça ne plaît pas, et ça finit mal, c'est une histoire triste, tu vois.
10: Ouais, mais disons, quand la première fois qu'il l'a rencontrée, il ne peut pas lui dire tout de suite, quand même. Donc
9: pas tout de suite, mais... Je sais pas, choisir un jour, faut pas rester longtemps, voilà, non, déjà, au début, il faut pas aller aimer une fille, et tu sais pas la faire. Vous voyez, c'est pas bon, on sait, c'est pas bon.
11: Ou même attendre qu'elle parle de ça. pas nécessairement lui cacher qu'on a fait la prison, mais on lui en parle pas, et maintenant si elle veut en parler, ben là après on lui dit. Maintenant elle l'accepte pas, ben tant pis. Elle doit m'accepter comme je suis, tel quel, avec la prison ou pas la prison, c'est comme ça.
10: Mais on peut peut-être penser qu'elle serait des mauvaises idées, tu vois. Alors, imagine, c'est une fille qui a jamais entendu parler de prison, à part ce qu'elle reçoit dans les journaux télévisés, etc. Et qu'est-ce qu'elle peut penser, tu
11: vois? Faut pas croire ce qu'on dit à la TV, hein. La prison, il n'y a pas que des mauvais gars. Il y a des bons gars. Moi, je connais des bons gars ici. Il y en a qui ont plus de respect ou plus de mentalité qui sont en prison. C'est pas parce qu'on est en prison qu'on est un gars mauvais. C'est ça que je veux dire. Ouais. Une fois, j'étais dans ma cité. Et une vieille femme, ma voisine, elle revient avec ses courses. Il y a 10 jeunes comme ça dans la cité. Personne ne lui a dit, il voulait que main. Et moi, que je venais de sortir de prison, c'est moi qui lui ai aidé à remonter ses courses. Donc ça veut rien dire que quelqu'un qui sort de prison, il n'est pas mauvais. C'est pas forcément que c'est un mauvais gars. Moi, tous les trois quarts des gens que je connais ici, ils étaient mariés, ils ont tout. Ils ont pris une grosse peine, tous c'est fini avec leur femme. Même si la femme, des fois, elle veut rester, par exemple, avec Maradona, ben c'est lui, si c'est un homme, il va lui dire, écoute, je vais te prendre 10 ans, refais ta vie.
10: Ouais, ouais.
11: Pourquoi il va gâcher la vie de la fille? Déjà, il ne sera même pas si elle fait. Qu'elle fasse ce qu'elle a, à faire.
9: Moi, j'ai libéré ma femme, on est chacun son chemin. Elle a fait sa vie, moi, j'ai fait ma vie.
11: Parce que si. Moi, c'est mon avis, et même, je parie, celle-ci aussi. Regardez, là, je suis tout seul. Enfin, j'avais une femme et tout, mais j'ai réussi à tourner la page du livre. Et c'est ma peur, ça se passe bien. Tandis que quand je suis rentré, j'étais encore avec, j'avais mes enfants, je les ai tous les jours hantés. Mais purger avec là, en aimant une femme, c'est une double purge, moi je dis. Voilà. C'est une double purge. C'est mieux d'être tout seul, penser à rien. C'est triste hein, ce que je dis, mais moi c'est comme ça que je purge. Je mais pense pas dehors, je m'évade.
10: Pourquoi c'est
11: se mettre dans une bulle. Parce qu'après, si on passe ici, on n'a que ça à faire. On est maintenant pas ici, si on est plus ouvert, mais par exemple à la tour, 23 heures sur 24 dans une petite pièce comme ça. La pièce, c'est une petite pièce. 23 heures, il y a de quoi passer, non? Donc après, tu te dis tchik et tchak et voilà. Wow. C'est dur. C'est pour ça qu'il faut pas de faim. Sinon, ça va te bouffer. Parce qu'après, tu vas te dire, même le soir, avec qui elle s'endort? Moi, je suis en cellule, avec qui elle dort? Va savoir. Sinon, je me bouffe la tête. Après, je l'ai au téléphone, elle me dit des trucs, j'ai envie de. C'est pour ça que je chante même plus, moi. Sinon, j'ai envie de péter tout. J'en reconnais, ils ont carrément déjà eu le coup, qui sonnent à leur femme ou quoi, et que c'est un gars qui répond. Donc le gars, il lui dit, écoute, voilà, t'as pris 5, 6, 10 ans de prison, reste et te fais. Maintenant, c'est ma femme, tu sais, il y a de quoi devenir fou. Parce que nous, on est ici, on est impuissants. Moi, j'ai déjà eu des copains, quoi, ce coup-là. Donc il venait de prendre, ça faisait 3 ans qu'il était en prison, puis sa femme, elle est tombée amoureuse d'un gars. Un jour, il sonne à sa femme, et c'est un type qui répond. Et le type, il lui dit, ouais, voilà, je m'appelle Chick Chick, ta femme ne le sonne plus. C'est ma femme, maintenant. Okay. Le type, je comprends qu'il a envie de manger les murs, ici.
12: Bonjour, vous êtes bien au 0485 23 54 12. Je ne suis pas disponible pour le moment, merci de me rappeler plus tard.
13: Ouais, salut, bah, c'est moi. Bah voilà, comme je t'avais dit dans le dernier message, bah, je suis dehors pour la journée. Enfin, j'aurais bien aimé voir les petites. Puis toi aussi. Enfin voilà, j'ai pas beaucoup de temps, il faut que je m'organise, alors rappelle-moi dès que tu peux, s'il te plaît.

0: Bonjour. Je sais pas si vous vous rappelez de moi.
1: Ouais, bien sûr, les gens t'en allument. Hey, fais la bleue d'abord. Les quatre nœuds. Fait longtemps qu'on t'a pas vu ici. Qu'est-ce que je peux faire pour toi? Elle est où ta voiture?
0: C'est pas pour une voiture. Juste, je me demandais si vous aviez pas du boulot par hasard.
1: Du boulot? Pour qui?
0: Pour moi.
1: Toi, tu cherches du boulot.
0: Je vais vous parler franchement. Voilà, je suis en prison en ce moment et aujourd'hui j'ai une permission pour chercher du travail. Si je trouvais un boulot, ça m'aiderait à sortir.
1: Écoute, c'est pas que je veux pas t'aider, mais je veux pas de problème et je peux pas faire de faux certificats.
0: Mais je veux pas de faux certificats, je veux vraiment bosser. Non, donnez-moi ma chance, vous verrez, vous le regretterez pas. J'avoue, j'ai fait pas mal de conneries, mais aujourd'hui je veux juste être calme, tranquille.
1: Tu t'y connais en mécanique?
0: Je peux apprendre. Je peux m'occuper des pneus, les vidanges, les trucs simples pour commencer. Non, je peux apprendre vite.
1: Bien sûr, bah, tout peut s'apprendre. Mais pour ça, il faut le vouloir. Il faut venir ici tous les jours, se lever tôt.
0: Ça va, vous ouvrez à 9h.
1: 9h. Mais 9h, c'est pour les clients. Nous, c'est 6h. Les pneus, ils viennent pas jusqu'ici tout seuls. Tiens, regarde. Regarde mes mains. T'accepterais, toi, d'avoir des mains comme ça?
0: Non, mais j'ai pas le choix. C'est ça où toute ma vie je vais faire des allers-retours en prison.
1: Et tu crois que tu vas gagner combien à réparer des pneus?
0: Je sais pas. 2005, 3000 euros.
1: Non, mais vaut mieux que tu fasses ton chemin.
0: Quoi?
1: Bah, je pense que t'es plus trop dans la réalité.
0: Il faut un minimum pour vivre quand même.
1: Est-ce que tu te rappelles les jantes en alu que tu m'as achetées? C'est pas vraiment ce que j'appelle un minimum pour vivre.
0: Quoi? Qu'est-ce qu'il y a? Faut vivre comme un clochard, faut s'habiller comme un clochard, c'est ça? Manger des pâtes dans un appart de merde, prendre le bus serré comme un rat, c'est comme ça qu'il faut vivre?
1: Écoute, laisse tomber. Au fond de toi, tu sais que ça marchera pas.

0: C'est quand même un truc de fou, quoi. T'as une journée de liberté et tu rentres avec 3 heures d'avance. Mais en tout cas, t'inquiète pas, hein, j'ai bien compris. J'insisterai plus. Je vais te laisser tranquille.
1: Excusez-moi, le 88, il passe bien ici?
2: Oui, c'est là. Il va pas tarder.

0: Tenez, asseyez-vous.
1: Ah, ça va, vous êtes gentil, merci.
0: Si, si, je vous laisse la place.
1: Non, non, restez assis, je vous assure, ça va.
0: Franchement, je peux pas rester assis si vous êtes debout. Ça me met mal à l'aise. Allez, s'il vous plaît, asseyez-vous.
1: Ah d'accord, bah, je veux surtout pas vous mettre mal à l'aise. Je m'assois.

0: Voilà, je vous rends votre place, monsieur le gentleman. Je descends à la prochaine.
1: Ah, vous descendez déjà?
0: Bah oui, c'est mon arrêt. Pourquoi?
1: Je sais pas. Vous voulez pas rester encore quelques arrêts?
0: Bah, je sais pas comment je dois le prendre. J'imagine que c'est un compliment.
1: Il va devenir triste, ce bus, si vous descendez.
0: Oh, c'est gentil, ça. Bah, je vais vous dire un petit secret. Je le prends tous les jours. Bon, bah, au revoir.

0: Mec, qu'est-ce que vous faites?
1: Non, s'il vous plaît, n'ayez pas peur. Je suis pas entordu ou quoi, je vous promets. C'est juste que j'ai bien aimé ce moment dans le bus et... J'ai une heure devant moi et... Est-ce que ça vous dirait de boire un verre?
0: Non, désolé, j'ai pas le temps. Faut que j'y aille.
1: Excusez-moi. Ça peut paraître bizarre, mais... Il fallait que je vous le demande parce que... Après, sinon, je me fais plein de reproches. Je suis vraiment trop nul. Pourquoi je lui ai pas demandé? J'aurais pu lui proposer un verre. Et bon, comme ça, j'aurais pas de regrets. Je vous laisse maintenant.
0: Attendez. Bon, vous n'avez pas l'air d'un tueur. Alors, je veux bien aller boire un verre. On n'a qu'à aller au café à côté, là. Ça me fera du bien de me poser un peu. Ouais. Oh là là, ça fait 2 heures qu'on est là. Mais faut que j'y aille, moi. Et t'aurais pu me dire, quand même.
1: Ouais, j'ai pas vu le temps passer. Bon, tu dis oui, tu dis non, c'est comme tu veux, mais tu pourrais me donner ton adresse?
0: Mon adresse? Pour quoi faire?
1: Bah, pour t'écrire.
0: Je comprends pas. Tu veux mon mail?
1: Non, ton adresse, là où t'habites. C'est pour t'écrire une lettre.
0: Ah bon, une lettre? Ouah, c'est original. Parce que normalement, on demande plutôt le numéro.
1: Je peux le prendre aussi, y a pas de problème.
0: Bon, tu sais, ma chère, je veux pas te mentir, c'est un peu compliqué ma vie en ce moment.
1: Mais c'est pour ça que c'est mieux que tu me donnes ton adresse, comme ça. Je t'envoie une lettre. Tu la reçois, tu la lis, tu la gardes, tu la jettes, tu fais comme tu veux.
0: Ok. Bon, bah, au moins ça changera des factures. Enfin, si tu m'écris, hein.
1: Je vais t'écrire, c'est sûr et certain.
0: Ok, et moi, tous les jours, je vais regarder passer le facteur. Et puis, donne-moi la tienne aussi. Je vais t'écrire, moi aussi.
1: Je te la mettrai dans ma lettre. Comme ça, tu décides après l'avoir lue.
0: D'accord. Bon, bah, salut. J'ai vraiment passé un chouette moment. Tu m'écris, hein?
1: Pas de problème.
2: J'ai une liste de détenus qui ont montré un intérêt pour cet atelier. Et d'une semaine à l'autre, à chaque fois, c'est aléatoire. J'ai quand même assez régulièrement des participants qui prennent à cœur la création de cette fiction radiophonique. Des détenus qui travaillent sur des personnages, qui les développent, qui creusent toutes les notions de dramaturgie que j'ai pu donner.

0: ordonnée dans l'atelier et qui se prête vraiment au jeu.
1: C'est un fils de bonne famille. Son père lui a offert des bonnes études. Et durant ses études, il a vu quelques autres de ses potes comme ça à l'école qui dit un petit peu de shit, l'autre un petit peu de blanche en sortie. Et il se rend compte que finalement, les profits générés par ça dépassent de loin tout ce qu'il aurait pu entreprendre dans d'autres secteurs commerciaux, quoi.
0: C'est quand même étonnant, un fils de bonne famille qui va travailler dans la drogue.
1: Parce qu'il est le reflet de la société actuelle et que pour lui, la seule valeur qui ait une importance, c'est la valeur monétaire, la valeur de l'argent, quoi. Et que pour lui, dans son monde de fonctionnement psychologique, être un homme, c'est avoir de l'argent, quoi. Ça se résume vraiment strictement à ça, quoi. De plus, comme la drogue, enfin du moins la cocaïne, est un produit qui est fort répandu dans les milieux aisés, en boîte de nuit, dans les sorties, etc. Lui, il n'y voit pas spécialement, bon, il sait bien que c'est illégal, mais il ne voit pas spécialement le mal qu'il fait, quoi, à faire de l'argent avec ça, quoi.
2: Plein de dealers, et pourquoi ils vendent, comme il dit, cocaïne? Ils gagnent plein d'argent. Voilà, là, le type, il gagne beaucoup d'argent, tout le monde, il respecte. Et voilà, il peut acheter même à la justice. Même, il rentre à la prison, il vit mieux que tout le monde. Tout le monde, il respecte. Pourquoi? Il a de l'argent.
1: On peut aussi imaginer la situation. C'est un grossisme qui a un petit peu de mal pour le moment, quoi, et que justement, pour essayer de faire prendre de l'ampleur à son trafic, qu'il essaye de voir un peu les concours des hautes études commerciales, quoi, et qu'il va essayer de déboucher quelqu'un sortant de là, en espérant que ça va avoir une incidence sur son chiffre d'affaires, quoi.
0: Alors, il arrive avec des méthodes nouvelles.
1: Oui, il arrive avec des méthodes de management modernes, quoi, des trucs que le gros dealer ne connaît absolument pas, parce que lui, voilà, il a commencé petit, il a commencé comme vendeur dans la rue, il a grandi, grandi, grandi, mais voilà, lui, le marketing, le merchandising, toutes ces notions, pour lui, c'est quelque chose d'assez abstrait, parce qu'il vient de la rue, quoi. D'ailleurs, j'entendais, il parlait justement de la Tunisie, il y a 2, 3 jours d'ici, là, je sais plus, au journal parlait, parce que j'étais en train d'écrire, j'ai entendu ça en coup de vent, on va dire. Et ils expliquaient que quand Ben Ali a sauté, le dictateur tunisien, quand il a sauté, quoi, qu'il y a eu une grosse vague d'immigration tunisienne, tu vois. Il y a beaucoup de jeunes Tunisiens qui en ont profité, quoi, que les frontières avaient sauté, pour tenter leur chance en Europe. Et tu peux remarquer, c'est vrai que les Tunisiens, quoi, ils sont pratiquement tous ici, en prison, tu vois. Ils sont tous ici pour trafic de stupes. Parce qu'ils arrivent, quoi. Je sais pas, j'ai déjà parlé avec des Marocains, des Tunisiens, des Africains, en leur demandant, mais pourquoi, qu'est-ce qui vous pousse tant à venir ici, tu vois? Et ils m'expliquaient, un peu comme toi, tu m'avais expliqué, que chez eux, il n'y avait rien, et que pour eux, la réussite sociale, c'était d'arriver à faire sa vie en Europe, quoi.
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0: Mec, qu'est-ce que vous faites?
1: Non, s'il vous plaît, n'ayez pas peur. Je suis pas entordu ou quoi, je vous promets. C'est juste que j'ai bien aimé ce moment dans le bus et... J'ai une heure devant moi et... Est-ce que ça vous dirait de boire un verre?
0: Non, désolé, j'ai pas le temps. Faut que j'y aille.
1: Excusez-moi. Ça peut paraître bizarre, mais... Il fallait que je vous le demande, parce que... Après, sinon, je me fais plein de reproches. Je suis vraiment trop nul. Pourquoi je lui ai pas demandé? J'aurais pu lui proposer un verre. Et bon, comme ça, j'aurais pas de regrets. Je vous laisse maintenant.
0: Attendez. Bon, vous n'avez pas l'air d'un tueur. Alors, je veux bien aller boire un verre. On n'a qu'à aller au café à côté, là. Ça me fera du bien de me poser un peu. Ouais. Oh là là, ça fait 2 heures qu'on est là. Mais faut que j'y aille, moi. Et t'aurais pu me dire, quand même.
1: Oui, j'ai pas vu le temps passer. Bon, tu dis oui, tu dis non, c'est comme tu veux, mais tu pourrais me donner ton adresse?
0: Mon adresse? Pourquoi faire?
1: Bah, pour t'écrire.
0: Je comprends pas. Tu veux mon mail?
1: Non, ton adresse, là où t'habites. C'est pour t'écrire une lettre.
0: Ah bon, une lettre? Ouah, c'est original. Parce que normalement, on demande plutôt le numéro.
1: Je peux le prendre aussi, y a pas de problème.
0: Bon, tu sais, ma chère, je veux pas te mentir, c'est un peu compliqué ma vie en ce moment.
1: Mais c'est pour ça que c'est mieux que tu me donnes ton adresse, comme ça. Je t'envoie une lettre. Tu la reçois, tu la lis, tu la gardes, tu la jettes, tu fais comme tu veux.
0: Ok. Bon, bah, au moins ça changera des factures. Enfin, si tu m'écris, hein.
1: Je vais t'écrire, c'est sûr et certain.
0: Ok, et moi, tous les jours, je vais regarder passer le facteur. Et puis, donne-moi la tienne aussi. Je vais t'écrire, moi aussi.
1: Je te la mettrai dans ma lettre. Comme ça, tu décides après l'avoir lue.
0: D'accord. Bon, bah, salut. J'ai vraiment passé un chouette moment. Tu m'écris, hein.
1: Pas de problème.
2: J'ai une liste de détenus qui ont montré un intérêt pour cet atelier. Et d'une semaine à l'autre, à chaque fois, c'est aléatoire. J'ai quand même assez régulièrement des participants qui prennent à cœur la création de cette fiction radiophonique. Des détenus qui travaillent sur des personnages, qui les développent, qui creusent toutes les notions de dramaturgie que j'ai pu leur donner dans l'atelier et qui se prêtent vraiment au jeu.
3: C'est un fils de bonne famille. Son père lui a offert des bonnes études et durant ses études, il a vu quelques autres de ses potes comme ça à l'école qui dit qu'il est un petit peu de shit, l'autre un petit peu de blanche en sortie. Et il se rend compte que finalement, les profits générés par ça dépassent de loin tout ce qu'il aurait pu entreprendre dans d'autres secteurs commerciaux. Quoi.
2: C'est quand même étonnant, un fils de bonne famille qui va travailler dans la drogue.
3: Parce qu'il est le reflet de la société actuelle et que pour lui, la seule valeur qui ait une importance, c'est la valeur monétaire, la valeur de l'argent, quoi. Et que pour lui, dans son monde de fonctionnement psychologique, être un homme, c'est avoir de l'argent, quoi. Ça se résume vraiment strictement à ça, quoi.
4: Et de plus, comme la drogue, du moins la cocaïne, est un produit qui est fort répandu dans les milieux aisés, en boîte de nuit, dans les sorties, etc., lui, il n'y voit pas spécialement, bon, il sait bien que c'est illégal, mais il ne voit pas spécialement le mal qu'il fait, quoi, à faire de l'argent avec ça, quoi.
5: Plein de dealers, et pourquoi ils vont, comme il dit, cocaïne, ils gagnent plein d'argent. Voilà, là, le type, il gagne beaucoup d'argent, tout le monde, il respecte, et voilà, il peut acheter même à la justice. Même il rentre à la prison, il vit mieux que tout le monde. Tout le monde le respecte. Pourquoi? Il a de l'argent.
4: On peut aussi imaginer la situation. C'est un grossisme qui a un petit peu de mal pour le moment, quoi, et que justement, pour essayer de faire prendre de l'ampleur à son trafic, qu'il essaye de voir un peu les concours des hautes études commerciales, quoi, et qu'il va essayer de déboucher quelqu'un sortant de là, en espérant que ça va avoir une incidence sur son chiffre d'affaires, quoi.
6: Alors, il arrive avec des méthodes nouvelles.
4: Oui, il arrive avec des méthodes de management modernes, quoi. Des trucs que le gros dealer ne connaît absolument pas. Parce que lui, voilà, il a commencé petit.
3: Il a commencé comme vendeur dans la rue, il a grandi, mais voilà, lui, le marketing, le merchandising, toutes ces notions, pour lui, c'est quelque chose d'assez abstrait, parce qu'il vient de la rue, quoi. D'ailleurs, j'entendais, il parlait justement de la Tunisie, il y a 2-3 jours d'ici, là, je sais plus, au journal parler, parce que j'étais en train d'écrire, j'ai entendu ça en coup de vent, on va dire. Et ils expliquaient que quand Ben Ali a sauté, le dictateur tunisien, quand il a sauté, quoi, qu'il y a eu une grosse vague d'immigration tunisienne, tu vois. Il y a beaucoup de jeunes Tunisiens qui en ont profité, quoi, que les frontières avaient sauté, pour tenter leur chance en Europe. Et tu peux remarquer, c'est vrai que les Tunisiens, quoi, ils sont pratiquement tous ici, en prison, tu vois. Ils sont tous ici pour trafic de stupe. Parce qu'ils arrivent, quoi, je sais pas, j'ai déjà parlé avec des Marocains, des Tunisiens, des Africains en leur demandant, mais pourquoi, qu'est-ce qui vous pousse tant à venir ici, tu vois? Et ils m'expliquaient, un peu comme toi, tu m'avais expliqué, que chez eux, il n'y avait rien, et que pour eux, la réussite sociale, c'était d'arriver à faire sa vie en Europe, quoi. Pour eux, ça leur permettrait aussi d'envoyer de l'argent dans la famille là-bas en Afrique, et d'être considéré dans la famille comme celui qui a réussi, quoi. Et il me disait, le problème, c'est on arrive ici, on se rend compte qu'en fait, on n'est pas du tout les bienvenus, il y a beaucoup de racisme, c'est très difficile, de plus en plus difficile d'obtenir une situation stable et d'être légalisé au niveau administratif, au niveau des papiers d'identité. Et à un moment donné, ben, il faut bien manger, alors tu as le choix, ou tu voles, ou tu tombes dans le trafic de stupéfiants. Et quand tu vois ce que le trafic de stupéfiants peut rapporter rapidement par rapport au vol, tu es volé dans un magasin, c'est difficile. Tu sais presque plus rien voler qui a de la valeur parce que les autres ils volent surtout. Et de deux, pour arriver à vraiment gagner ta vie en volant dans un magasin, il faut y aller. Hein. Tandis que le trafic de stupes, c'est facile. Tu investis quelques centaines d'euros, tu vas acheter de la marchandise, tu la recoupes 2 ou 3 fois, tu fais des billes, tu descends en ville avec. Tu donnes ton numéro de GSM à 2-3 mecs qui vont rabattre pour toi. Et voilà, ton business est lancé.
5: Il y en a qui sont venus ici sans papier, rien, tu vois. Et ils travaillent, ils vendent la drogue comme ça, coke. Et on voit son padre comme ça, 50 000 balles. D'un coup direct. Son père, il n'a jamais sa vie, il a vu comme ça, 50 000, tu vois. Il y en a qui, voilà, et on voit là, plein d'argent. Ah, mon fils, ça, il vient d'où? Il y en a qui demandent. Il y en a qui ne demandent pas. Mon fils, il est en Europe, tu vois. J'ai acheté pour eux un appartement, meilleure femme pour lui. Pourquoi? Parce qu'il y a de l'argent. Coq, il y a de l'argent. Même il vient un peu peur, il vit obligé, tu vois. Il y a la police, nanani, nanana. Mais quand même, à la fin, même il tape la prison et tout, au moins, il a gagné sa vie.
7: Je me demande si c'est pas une vision un peu romantique, moi je connais pas, un petit peu cliché de se dire que les dealers ils font ça pour aider leur famille. Ce qu'on en voit un peu, c'est qu'ils font ça aussi pour les belles voitures, les habits, les sorties. Voilà, est-ce que c'est de ce que vous en connaissez, est-ce que c'est pas, il faut pas atténuer un peu cette image?
3: Oui, bien sûr, parce que ce que tu dis, tu as raison, et c'est exactement pareil. Moi, j'ai jamais vendu de drogue de ma vie, quoi. Moi, c'était les vols à main armée. Ben, c'est pareil, je suis ici en prison, j'ai pas un bal, j'ai pas un froid qui m'attend dehors, parce que voilà, l'argent facile rentre, et aussi vite il est rentré, aussi vite il est sorti. Parce que tu ne fais pas attention à ton argent. Maintenant, tu vas travailler honnêtement, quoi. Même si tu aimes ton métier, tu vas te faire crever tout le mois pour aller chercher ton salaire. Quand ton salaire tombe, il a une valeur, il a une vraie valeur, l'argent que tu as. Tandis que l'argent que tu gagnes par le daily, il n'a aucune valeur en lui-même. Donc, tu le jettes par les fenêtres tout en sachant que, ben voilà, quand il n'y en aura plus, il suffira d'aller rechercher, tu vois. C'est ça le problème. Et là, comme tu dis, la majorité des voyous, quoi, ils sont fauchés. Hein. Moi, j'avais bien la différence. Quand je travaillais plus jeune, j'ai travaillé à 16 ans, j'ai commencé à travailler avec mon père en boucherie. Ben, j'étais fier chaque semaine de prendre l'argent qu'on me donnait parce que je savais que j'avais travaillé pour l'avoir, tu vois. Et j'avais un mérite à recevoir cet argent. Tandis que l'argent du vol, quoi, ou l'argent des stupes, quoi, il n'y a aucun mérite, que du contraire, quoi. parce que ma mère et mon père, eux, n'ont jamais de problème judiciaire, toi, ni mon frère ni ma sœur. Je suis le seul à avoir eu des problèmes judiciaires. Et je sais pas comment est-ce que j'en suis arrivé à fréquenter ce milieu-là. Moi, c'est à travers le trafic de stupéfiants. Quoi. Pas moi en tant que vendeur, en tant que consommateur. Toi. Mais c'est comme ça que j'ai été amené à fréquenter des gens, d'autres consommateurs, des consommateurs qui se sont retrouvés dans la galère parce qu'il leur fallait de l'argent et qu'ils avaient des coups à faire, mais qu'il fallait être à deux ou trois qui ont commencé à m'en parler. C'est comme ça que j'ai commencé à tomber dans le milieu de la délinquance. Mais en règle générale, ça vient souvent de ta famille. Toi, tes premiers contacts avec la délinquance, hormis peut-être là le cas de notre étudiant, mais sinon, des fils de bonne famille ici, tu en vois très peu. La plupart des fils de bonne famille que tu vois ici, c'est ou des mœurs ou des meurtres. Quoi. Des gens qui, à un moment donné dans leur vie, il y a eu un truc qui a fait que tout a basculé, un événement a fait que tout a basculé. Mais sinon, vraiment, la délinquance... On vient pratiquement tous des milieux populaires.
7: Il y a quand même des risques à le dealer, non ?
5: Franchement, il n'y a pas de grand risque. Le grand risque, c'est les dealers qui vont un peu le grossiste. C'est eux qui ont rentré avec les pistolets et tout ça, tu vois ?
3: Le mec qui va en rue, quoi, c'est quand même hard pour lui. Hein, s'il ne fait pas attention, un coup de couteau pour lui prendre le demi-gramme qu'il a dans sa poche, il risque de le prendre, hein. Franchement, c'est un sale milieu. Hein. Le cliché qu'on a des truands qui ont un code d'honneur, c'est terminé depuis longtemps. Tu vois. Le mec qui va en rue comme ça, quoi, pour son intégrité physique, s'il n'en impose pas et s'il ne montre pas les dents, un jour, ça peut mal tourner pour lui. Tu vois.
7: Exactement. Mais le couteau viendrait de qui ?
3: De consommateur qui n'a pas assez pour acheter, toi, un type qui est en manque, ou un concurrent qui en a marre que tu marches sur ses plates-bandes. Regarde en France, hein, tous les échanges de tirs et tous les cadavres qu'il y a à Marseille, c'est suite à ça, hein, c'est le trafic de stupes.
5: Excuse-moi, il ne faut pas oublier, il y en a quelques dealers qui viennent à quelqu'un qui consomme, il est en manque, et tous les jours il achète chez lui, le matin, l'après-midi, le soir. Et parfois, il vient avec l'argent pas assez. Et les dealers, ils frappent le consommateur. Moi, j'ai vu ça. Ils frappent. Voilà, après, quand ils frappent quelqu'un, il est en manque et tout ça, après, ça tourne sur lui. Et un jour, ça tourne sur le dealer. Il vient à l'autre avec un couteau, comme il a dit, et il pointe par traître, comme ça, voilà. Pourquoi ? Parce que les dealers aussi, ils frappent les gens. Ils frappent les consommateurs.
7: Donc c'est un monde où il faut être violent soi-même ou être préparé à la violence qu'on peut subir. C'est un monde où on doit s'habituer à l'idée d'aller en prison, peut-être, que la police peut vous attraper. J'imagine que c'est un monde où on doit mal dormir. Hein.
3: Mais évidemment, c'est relatif, tu vois. Tu vas dire à monsieur et madame tout le monde, vous allez faire un an de prison, il va s'effondrer, tu vois. Tu vas dire à un type qui a rompu au système judiciaire, au système carcéral, tu peux aller chercher autant de centaines d'euros par jour, mais en cas de problème, tu risques d'aller faire 2 ou 3 ans là-dessus. Pour lui, 2 ou 3 ans, c'est pas grand-chose. Non.
7: Est-ce que vous pensez qu'il y a une autre solution que la prison ?
1: Ouais, pas pour tous les détenus.
7: Il faut quand même une prison pour certains ou pas du tout de prison ?
1: Il faut de la prison pour certains. Ouais.
8: Alors, moi, c'est pas mon cas, mais il y a beaucoup de monde qui sort d'ici, il sort avec la haine, la rage. Il y a des gens qui acceptent pas, tu vois.
7: Mais ce serait quoi les autres solutions ?
1: Par exemple, des soins. Il y a des gens qui ont... Leur place, c'est pas ici. Leur place, c'est dans une... Voilà, dans une...
5: Truc, centre. Dire,
1: des cures, des centres pour... pour le soigner. Le type... On va dire un exemple. Le type, il est rentré, pour la drogue. Et vous le mettez en prison. En prison, il y a pire que la drogue dehors. Hein. À l'intérieur, il y en a plus que l'extérieur. Hein. L'extérieur, ça va. Quand t'as pas d'argent, tu vas aller chez... Ici, tu trouves tout. Tous les drogues. Mais c'est pas une solution pour le détenu.
7: Donc pour les drogués, c'est pas une solution.
1: C'est pas une solution.
7: Pour ceux qui trafiquent,
1: c'est pas une solution.
7: Est-ce que c'est une solution la prison ?
1: Pour les trafics.
8: Moi, chaque problème a la raison.
3: Moi, j'ai connu une époque où Liège, il y a beaucoup moins de trafic de stupes que maintenant, tu vois.
8: Il y avait pas des.
3: Parce que c'était beaucoup plus sévèrement réprimandé à l'époque. Un petit deal de la rue, il prenait 6-7 ans dans les dents première fois. Maintenant, ça, les peines ont diminué. D'ailleurs, en plus, la coke, le prix de la coke a diminué, donc elle s'est répandue dans la rue comme une épidémie. Donc maintenant, tu trouves des stups partout, quoi.
7: Mais du coup, ça va être compliqué quand même un peu de lui trouver des côtés positifs à ce dealer, parce que c'est quelqu'un qui doit faire preuve de violence, sinon il ne peut pas subsister.
3: Non, justement, c'est là que je te parlais. Mettre le contrat, c'est faire, disons que le personnage de l'étudiant en marketing, quoi, dans son approche de la vie et dans ce qu'il est prêt à faire pour arriver à la réussite et arriver à démontrer, puisqu'on veut en arriver là, à démontrer à son père qu'il lui est supérieur et que lui aussi sait avoir un statut social, on peut s'imaginer que c'est lui qui est prêt à faire preuve de violence, alors que le dealer, lui, c'est justement pour éviter la violence qu'il essaye d'avoir recours au marketing. Justement, pour ne pas s'imposer par la force, quoi.
7: Mais pourquoi il ne se sent pas bien dans sa position de dealer? Parce que c'était ça l'idée, qu'il y a un contraste, en fait, qu'il a limite envie d'arrêter. Pourquoi il a envie d'arrêter? Pourquoi il ne se sent pas bien dans ce rôle-là?
3: Parce qu'il se rend bien compte voilà, que c'est du poison qui vend. Malgré tout, ouais, ça lui fait gagner de l'argent. Et c'est ça qui, pendant tout un temps, lui a permis de s'asseoir sur les principes que son éducation lui avait inculqués. Mais à un moment donné, il se rend bien compte que c'est du poison qui vend.
5: Pour moi, un dealer, c'est un tueur. Voilà. Pourquoi? Parce qu'il vend. Il sait bien, il vend quoi. C'est la vérité, pour moi. C'est lui qui consomme, c'est un victime. Voilà, c'est un victime.
3: J'ai été consommateur pendant 20 ans, tu vois.
5: Mais quand même, tu sens un peu, t'es tombé un victime de la drogue.
3: Victime.
5: Tu sens que de temps en temps, t'es un victime.
3: Victime de la drogue, oui, mais pas victime du dealer. Le dealer ne m'oblige pas à consommer. Hein.
5: Mais...
3: C'est moi qui vais vers lui pour lui demander s'il a quelque chose à vendre.
7: Et donc notre personnage alors, c'est quoi son état d'esprit au moment où on arrive sur lui dans l'histoire?
3: Voilà, lui, son objectif, c'est d'avoir une somme déterminée pour pouvoir investir dans un commerce propre et essayer de changer de vie, parce que il a des regrets par rapport au poison qu'il vend et il se rend bien compte des ravages que ça fait. Et de deux, parce qu'il se dit, j'ai des enfants, ils sont en train de grandir, j'ai pas envie de voir mes enfants depuis l'intérieur d'une cellule, quoi. Donc à un moment donné, si je ne veux pas prendre ce risque-là, si je ne veux pas décevoir ma compagne qui n'est certainement pas au courant de ce qu'il fait, le seul moyen, c'est d'arrêter. Et pour arrêter, il me faut une somme à investir dans un commerce propre.
7: Alors, quel commerce il pourrait faire, à votre avis? C'est quoi son rêve, lui?
3: Je sais que c'est cliché.
5: Ici,
3: la plupart que je connais, ils investissent dans des snacks pita, quoi.
5: Ouais. Snacks,
3: des snacks pita qui font fight la plupart du temps. Son rêve, c'est de se lancer dans un truc commercial honnête, dans le sud de la France ou en Italie, dans un meilleur climat qu'ici, et changer de pays pour se faire oublier, quoi. Ouais. Pouvoir reprendre dans un pays et par rapport à un système judiciaire où il serait connu, donc qui sera propre, redémarrer une nouvelle vie et pouvoir faire une croix et oublier la provenance foireuse de son pognon.
7: Et le climax, alors le moment où ils sont à la croisée des chemins, tous les deux, où le contrat de départ, y en a un qui veut l'enfreindre, donc des trajectoires qui sont différentes, quoi. A priori, on a le fils de bonne famille qui est de plus en plus intéressé par le trafic et le dealer qui a de moins en moins envie de dealer. Et donc ça se croise à un moment, donc... Qu'est-ce qu'on pourrait imaginer de ce moment?
3: Comme tu dis, les trajectoires sont inversées. L'autre, du fait de la réorganisation de son business par l'étudiant, il se rend compte que le but qui s'était fixé au départ, et comme il était lointain, quelque part, est un peu utopique et un peu irréaliste. Au fur et à mesure que l'argent commence à rentrer, commence à se stocker sur les comptes, il se rend compte que finalement, son rêve est accessible, quoi. Et l'autre, c'est l'inverse. Lui, plus il voit l'argent s'amasser, plus il devient gourmand et plus il en veut, quoi. Donc, ils ont des trajectoires qui sont totalement opposées. Maintenant, ce qu'il faut trouver, c'est l'événement qui va faire que tout va basculer.
2: Il était une fois un dealer qui n'arrivait pas à dormir. Chaque nuit, c'était la même histoire. Vous connaissez ce moment précis où on va tomber dans le sommeil ? À ce moment très précis, des images arrivaient dans sa tête. Des portraits de toxicomanes. Les joues creusées, la peau sur les os, le regard perdu. Le dealer n'était pas bête. Il savait bien qu'il y avait un lien direct entre son activité délictueuse et son incapacité à trouver le sommeil. Ces toxicos, il les connaissait bien. C'est lui qui leur vendait leur dose d'héroïne. Lui, entre autres, bien sûr. Il ne pouvait plus continuer comme ça. Alors il fit un pacte avec lui-même. 300 000 euros et il arrêtait tout. 300 000 euros et le jour même, il part pour le sud. Un endroit où il pourrait dormir sur ses deux oreilles. Un an plus tard, il n'était pas au dixième de cette somme. Et il ne dormait toujours pas. L'étudiant en école de commerce cherchait un stage. Grâce aux relations de son papa, il avait l'embarras du choix dans les sociétés les plus prestigieuses. Et ça le déprimait à l'avance. Lui, ce qu'il voulait, c'était surpasser son père. Il se voyait parmi les maîtres du monde, pas ceux de la Silicon Valley, non. Plutôt ceux du cartel de Medellín ou de Cali, narcotrafiquant. Mais pour une fois, son appartenance bourgeoise le desservait. Et avant de rencontrer le dealer, il n'avait pas trouvé le moyen d'entrer dans ce monde qui n'était pas le sien. C'est en boîte de nuit qu'il l'avait rencontré. Il avait récolté l'argent auprès de ses amis pour acheter de la cocaïne. Et un je ne sais quoi dans l'attitude du dealer l'avait encouragé à tenter sa chance. Est-ce que par hasard vous chercheriez un stagiaire ? Le dealer ne cherchait pas de stagiaire. Il cherchait à accumuler 300 000 euros pour pouvoir dormir. Et si l'étudiant en école de commerce pouvait l'y aider, il était le bienvenu dans la grande famille des trafiquants de drogue. L'alliance fut nouée et les résultats furent fulgurants. L'étudiant apporta de nouvelles méthodes à base de marketing. Recentrage sur les drogues festives, cocaïne, ecstasy, recrutement de dealers dans les milieux étudiants, fidélisation du client avec des petites ristournes, si bien qu'en moins d'un an, le dealer avait accumulé 280 000 euros. Il était plus que temps. Des rumeurs, des bruits de couloirs commençaient à arriver jusque lui. Sa réussite avait été remarquée par des gens au-dessus de lui, des personnes déterminées et qui savent manier la violence la plus fatale. Son magot, estimé par les uns et par les autres, excitait les convoitises. Le dealer n'était pas armé pour répondre à ce défi. Prévenir la police, c'était se dénoncer soi-même. La seule solution était la fuite, et le dealer mit cap sur le sud. Une fois passé la frontière italienne, son téléphone sonna. C'était le grand méchant. Il tenait l'étudiant, là, devant lui, aspergé d'essence. Et le dealer devait rentrer vite. Sinon, l'allumette risquait de tomber. Le dealer raccrocha et se mit à rire. Rentrer ? Et puis quoi encore ? Et se jeter dans la gueule du loup ? Alors qu'il était si près de sa nouvelle vie. Pouvoir dormir, enfin dormir. Dormir ? Mais comment le pourrait-il ? Ils vont salement l'amocher, voire même le tuer. Comment dormir après ça ? Il fit demi-tour. En chemin, il s'arrêta sur une aire de repos et dans un bois, enterra son magot. Non sans avoir, comme un pirate, parfaitement mémorisé le nombre de pas et la direction depuis la station essence. Et il reprit sa route. Jusqu'à arriver au poste de police. Il n'avait pas d'illusion, il savait que son avenir immédiat passerait par la casse-prison. Au procès, l'étudiant s'en tira avec une peine de sursis. Qui ne figurerait pas sur son casier judiciaire, pour ne pas compromettre sa brillante carrière. Le dealer prit une peine légère de 2 ans. Au bout d'un an, il était libre. L'argent était là où il l'avait laissé. Et finalement, dans un petit hôtel au bord de la mer.
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0: 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Donc voilà, je fais une petite introduction pour ce petit segment en français avec mon broken English ou broken English. Donc j'ai quelqu'un qui est assis à côté de moi ici au Annie à Pristina, que je viens de rencontrer exactement 2 minutes et 43 secondes. Ça tombe bien parce que j'aime d'habitude laisser les gens qui parlent à la radio avec moi se présenter eux-mêmes. Donc qui es-tu? Salut.
1: Salut, salut, salut. Merci Andrea de la présentation. Mais bon, alors, il y a toujours une espèce d'injustice entre ceux qui posent des questions et ceux qui attendent de ceux qui doivent répondre. On peut poser des questions très brèves, mais il est difficile pour ceux qui les reçoivent s'en sortir à bon compte avec des questions et avec des réponses tout aussi brèves. Et surtout quand on pose à un prétendu philosophe, comme on appelle sa philosophe de formation, la question fondamentale qui es-tu, on peut s'en douter que
0: c'est pour ça que cette question est posée à chaque fois.
1: Il faudra inventer une espèce de fuite élégante pour ne pas répondre.
0: Je me permets de t'interrompre juste pour te dire, si jamais tu veux aussi me poser des questions, tu pourras le faire.
1: C'est pas
0: un sens unique, si jamais ça peut te rééquilibrer.
1: Dans ma naïveté, je n'avais pas pensé à ça. Effectivement, je peux retourner la situation.
0: Je suis ouvert à ça. Il n'y a pas de police de la radio qui va me...
1: Par exemple, au lieu de la question « Qui es-tu ?», je pourrais poser la question « Qu'entends-tu, Andrea ?» Quand tu m'entends parler ou quand tu entends les bruits tout autour de toi, vu que visiblement, tu es un homme de radio ou en tout cas un homme de son, de sonorité ou de bruit ou de bruitage.
0: Alors moi, je n'ai pas de casque, donc je t'entends un peu moins bien que toi, tu m'entends. Donc c'est pour ça que je m'approche de toi, c'est pas pour faire un move, c'est juste que on est un peu dans des conditions particulières pour faire de la radio, mais ça, ce qu'on aime bien, c'est voilà de. Mais c'est vrai que j'ai pas de case, donc c'est pour ça que je regarde très intensivement tes lèvres. Et du coup, si tu m'as posé une question, j'ai plus ou moins tout entendu, mais j'ai pas compris si elle a. Ouais, voilà. J'ai vraiment raté le dernier bout.
1: En même temps, tu viens de répondre à la question, ouais. Parce que la question était. Qu'entends-tu?
0: Ah oui, ben voilà.
1: Tu t'entends très mal. je viens de comprendre que tu t'en sors très bien pour répondre très brièvement à une question qui était censée être profonde et philosophique et à double sens.
0: Je suis un peu. ça ouvre un peu la discussion qu'on va avoir parce que j'ai. Ils ont fait le curatorial team, un truc assez chouette comme team building que je vais peut-être même leur voler le soir où on a fait un dîner de bienvenue. Tout le monde a tiré une carte de tarot, mais des tarots philosophiques. Alors j'ai pris que pragmatisme matérialiste.
1: Oui.
0: Donc il y avait Rosa Luxembourg et les deux autres, je ne me souviens plus. Voilà. Mais alors j'avais Lénine, le Rosa Luxembourg, Lénine, et l'autre c'était vraiment la carte du matérialisme pratique. Quoi. Donc c'est pour ça que ma réponse probablement était très... ancré dans le réel.
1: Alors moi, j'avoue que je ne connais pas les tarots en général et les tarots philosophiques encore moins. Je suis un...
0: C'est juste les figures qu'il y a dessus, au lieu des arcanes habituels. Moi si je suis pas trop fan des tarots, mais j'ai vu que ça marche bien. Tout le monde regardait sa carte.
1: C'est juste que je sais pas. Mais en même temps, je pense que comme tous ces trucs de ce genre-là, c'est une façon de faire parler le hasard et de lui donner après coup une espèce d'organisation. Et en ce sens-là, ça marche presque toujours. C'est un sens profond. Et comme souvent, ça n'a pas raté, quoi.
0: Et du coup, moi, j'ai pris Rosa Luxembourg. Et ça tombe bien parce que tu viens là pour nous parler de Rosa Luxembourg. Éventuellement, on va aussi aller sur Lénine, je ne sais pas.
1: Non, je ne vais pas aller sur Lénine. Peut-être même pas sur Rosa. Mais alors, il y a quelque chose parce que Rosa Luxembourg, mais on va dire Rosa, puisque elle est dans l'intimité de cette femme révolutionnaire qui, dans l'éloignement dans le temps et le destin qu'elle a eu, nous est devenue, même si on ne la connaît pas beaucoup, et elle a quelque chose de touchant. Il est difficile de ne pas être attiré ou touché par le destin et l'existence de Rosa Luxembourg, déjà en général, mais déjà rien que par le niveau sonore. Elle s'appelle Rosa Luxembourg. Elle a un nom de rose et un autre pays. Mais pour un Albanais ou un albanophone, et dans le cadre actuel, ça sonne encore plus provocant parce qu'en Albanais, on dit Rosa Luxemburgu. Et Burgu, c'est le mot pour les prisons. Alors du coup, on ne sait pas si c'est une rose dans une prison de luxe, parce que c'est luxe, le Burg de luxe. Mais en tout cas... Ça commence à tourbillonner déjà
0: ça,
1: dans le
0: ça va vite.
1: Les signifiants, et c'est des jolis signifiants parce qu'elle aurait pu en avoir d'autres, etc. Par exemple, moi j'ai toujours été aussi attiré, rien que par le nom de Clara Tsetkin. Je ne sais pas, j'ai trouvé ça très beau, Clara Tsetkin.
0: Moi j'aime bien Bakounine par exemple, ça pourrait être une maladie, aussi, ça pourrait être un alcool. Aujourd'hui je me sens un peu Bakounine, tu vois.
1: Exactement. Et donc c'était. Déjà, il y avait cet a priori-là. Et puis, dans cette zone de la tranche un peu encore dorée, innocente de la Révolution, quoi, avant qu'elle ait vraiment eu lieu, avant qu'elle soit devenue la chose un peu lourde que nous ayons eu à hériter du XXe siècle avec le

0: par quelques revanchards. On dit, bon, à la limite, elle a cherché comme un stalinien, comme Beria, par exemple. Qui, bon. Non, elle n'est pas ça. Elle n'est même pas soviétique, même si elle parlait le russe, parce qu'elle est née, c'est une de ces personnes-là qui traverse ces mosaïques de culture, de géographie, etc. Elle est née en Pologne, en fait, dans une ville en nom imprononçable, Szczecin, dans la Pologne de l'Ouest, donc qui faisait partie aussi, était
1: vers Wrocław, Breslau, ouais, voilà, la partie entre guillemets allemande.
0: Puis je crois que même elle a été à Wrocław à un moment, puis elle a bougé, elle parlait yiddish, elle parlait le polonais, puis elle a appris l'allemand, elle a appris l'anglais, elle a appris le français, elle a appris le latin aussi à l'école, et elle jonglait dans toutes ses langues. Et à un moment, je crois, pour des raisons de maltraitance fréquente à l'époque, c'était une femme libre, mais pas agressivement libre. Elle n'était pas libre contre les autres et les choses, mais avec les autres et les choses pour les rendre possibles. Et donc, du coup, elle a fui, elle a quitté cette région-là pour aller en Suisse. Parce que, et ça c'est quelque chose que j'ai appris là en travaillant sur ça, en Suisse c'était le premier pays où les femmes étaient admises à l'université pour s'inscrire, pour avoir un diplôme universitaire.
1: Ah bon.
0: Et donc elle a fini par faire même un doctorat.
1: On a été très en retard Suisse, pour les votations, mais apparemment on mais a eu aussi moment, des bons côtés. Okay.
0: C'est après la révolution de 1948, le printemps des peuples, qui en Suisse n'a pas raté. Dans beaucoup d'autres pays, il y a eu un backlash réactionnaire, ouais. Et en Suisse, ça a tenu le coup. Et donc, il y a eu cette ouverture-là universitaire, ce qui lui a permis. Et donc, elle est devenue une des premières docteurs, par exemple, de l'université. Elle a étudié, au début, la biologie, la botanique, la chimie, et après, l'économie. Ce qui lui a permis d'avoir cette espèce de double démarche, à la fois de devenir une marxiste révolutionnaire, donc d'avoir une lecture économique sur le développement du capitalisme et les contradictions, et donc la révolution, l'impérialisme et tout ça. Donc on va dire ça, c'est peut-être, je ne sais pas, son pied droit ou son pied gauche, mais et l'autre pied, il y avait cet univers qui l'a fasciné, qui était l'univers de la botanique, de la biologie.
1: Elle s'appelait Rose, Rosa. Voilà.
0: Et, du coup, je ne sais pas si le Rosa a déterminé son truc, mais en tout cas, elle s'est retrouvée et s'est appropriée son nom. Et elle avait un grand amour pour la poésie romantique allemande, genre Goethe et Meurike, qui parlaient beaucoup aussi des fleurs, de la nature, des arbres, des feuilles, et tout ça. Et donc, elle a marché, elle a fait son chemin, mais pas que son chemin de vie, mais même son chemin politique, tout le temps sur ces deux pieds-là. Et ce qui est fascinant chez elle, c'est qu'elle n'a jamais lâché l'un pour l'autre. En fait. Elle n'a jamais sacrifié genre, la fragilité un peu naïve des fleurs pour la dureté de l'économie.
1: Oui, surtout que tu me corrigeras si je dis une connerie, mais il y avait un peu aussi cette association, les fleurs c'est pour les femmes, elles font des aquarelles florales et tout. Donc je pense qu'il y avait peut-être... Oui, ça dépend... Peut-être qu'elle... Ouais. On espère en tout cas que c'est pas que ça, voilà. mais peut-être qu'il y avait aussi une provocation de sa part de prendre ça d'un côté de scientifique, d'habitude est le domaine qui appartient aux hommes, et du coup s'attaquer aux fleurs du point de vue scientifique et botanique est une manière de faire le lien tout en faisant un peu en pied de nez à la position assignée, quoi, j'ai envie de dire.
0: Peut-être.
1: C'est un peu intuitif comme ça en t'entendant.
0: C'est même
1: pas
0: ça. C'est dans le sens que c'est plus profond. C'était sa vie, en fait. Enfin, j'ai l'impression, en feuilletant un peu ces trucs, donc là, le fait, c'est qu'on a découvert, et du coup, on a publié, il y a une dizaine, vingtaine d'années en Allemagne, ce qu'on appelle son herbier de prison, qui était resté caché dans des tiroirs parce que personne ne s'y intéressait jusqu'à ce moment-là, pour des raisons de reconnaissance, parce qu'on n'a jamais retrouvé son cadavre, en fait. Donc, du coup, il y a une affaire comme d'un médecin généticien qui a prétendu, à partir d'ADN dans son herbier, reconstituer et reconnaître son cadavre dans des cadavres qui étaient gardés dans un dépôt de l'école de médecine. On ne sait pas si c'est vrai, c'est probablement faux, mais c'est
1: un cold case, comme on dit.
0: C'est ce qui a relancé l'intérêt, pas pour le cadavre, qui, à la limite, un siècle après, n'intéressait plus en soi, mais pour cette production qui est à la fois une production scientifique, poétique, littéraire.

0: principe est vital, est pictural, artistique. C'est une installation en vrai. C'est rempli aussi de discours, de dessins, de traces. Un truc comme ça, qui est son herbier de prison, qui est constitué de plusieurs cahiers dans lesquels elle a consigné, enfin, elle a fait coller et sécher des différents types de plantes, de fleurs, avec leurs tiges.
1: Que je dois dire, était aussi un peu en avance sur son temps, parce que, par exemple, maintenant, il y a beaucoup d'artistes femmes qui font des cyanotypes ou des travaux avec... Si les traces que les pétales laissent sur du tissu, donc il y avait déjà un côté un peu avant-garde.
0: Et encore plus dans l'avant qu'elle était plus profonde. C'est-à-dire qu'elle ne faisait même pas ça pour faire une œuvre d'art. Elle faisait parce qu'elle faisait sa vie. Et ce qui la rend puissante, c'est parce qu'on y voit là la trace d'une vie qui se déploie. Qui se déploie dans ses branches, dans ses pétales, dans ses feuilles, etc. Chaque feuille était importante, par exemple. Et quand elle collait une fleur ou une tige dont une feuille manquait pour des raisons de transport ou d'accident, mais elle dessinait la feuille manquante pour qu'elle témoigne de ce demi-feuille ou pétale qui avait disparu. C'est comme si la moindre pétale pour la moindre feuille avait une dignité égale à une personne humaine, à un voisin, à une camarade, et même de parti, etc. Il y avait pour dire, bon, je ne sais pas si les gens le connaissent, mais dans le jargon de philosophe qui vit et qui a été formé en France comme moi, il y a cette peu de la doxa deleuzienne, on va dire, il y avait, on trouve dans ces cahiers de Rosa, qu'il a bien nommé, donc, un très intense devenir fleur ou devenir plante ou devenir et s'identifier, on le voit dans les gestes, dans les choses, mais en plus comme souvent elle a accompagné ça avec des lettres, parce qu'elle a envoyé des lettres depuis la prison à ses camarades, ses amis, ses camarades de combat, hommes et femmes, donc camarades dans le sens, elle décrit et elle se décrit, elle se revendique, elle dit bon, je suis révolutionnaire, je suis prête à donner et ma vie à mourir, probablement je vais mourir dans un coin de rue, dans une barricade ou en prison, mais fondamentalement je me sens plus proche d'une anémone, d'une pétale, et donc du coup elle a été une de ces personnes-là qui était pacifiste et radicalement contre la guerre pendant la Première Guerre mondiale en Allemagne, et donc elle a été enfermée pour pas décourager la population, etc. Donc elle a passé depuis 1914-15 jusqu'à la fin de la guerre 1918 enfermée dans plusieurs prisons, soit en ville, soit à la campagne, dans différents. Et tout ce temps-là, au lieu de la subir, elle a récupéré en le rythmant avec la constitution de son herbier. Mais ça, c'est l'herbier dans les feuilles et dans les descriptifs, dans son vécu sonore pour le coup. À cet herbier s'est rajouté le bruit des oiseaux, le chambre des oiseaux, parce qu'elle était aussi spécialiste. Donc elle pouvait passer une journée de joie et de bonheur extrême, enfermée dans sa prison, parce qu'elle venait de se rendre compte qu'elle avait reconnu le chant d'un oiseau que jusque-là elle prenait pour un... Moi je ne maîtrise pas bien les noms des oiseaux, je ne suis pas aussi dans le devenir plante que Rosa... mais elle pensait que c'était par exemple un rouge-gorge d'une telle façon, et en fait elle vient de découvrir que c'était l'autre oiseau très rare dont elle connaît aussi un poème dont Goethe en parle, et ça pour elle, elle a beau être enfermée, ça faisait ça en bonheur, et d'une certaine façon en fait elle n'était pas en prison, elle vivait pas dans sa prison, elle a fait exploser les murs de sa prison 24 heures sur 24 par des bruits d'oiseaux, par des mouvements de feuilles, par des pétales de différentes plantes, etc. Elle avait une espèce de cosmisme, de panthéisme écologique, mais bien avant la lettre, et qui, dans ses lettres aussi, elle lit ça avec la bonne vie des gens. Quoi. Et du coup, on comprend que pour elle, la révolution ne peut pas être juste quelques réformes, même des renversements simplement... politique ou étatique, ça peut pas être juste avoir des meilleurs salaires, etc. C'est quelque part quand on réussira à vivre tous, pas avec les fleurs et les arbres et les oiseaux, mais comme des fleurs et des arbres et
1: Ce qui fait écho à pas mal de théories actuelles. Je pense à Donna Haraway avec le kinship. Voilà, le rhizome, le devenir, tu l'as déjà dit. Mais aussi toutes ces questions de conceptuellement appelées pensée écologique, dans le sens pas forcément en lien à l'écologie gestionnaire, j'ai envie de dire.
0: Exactement.
1: Mais la pensée écologique, dans le sens à penser des systèmes écosystémiques, où pas tout est lié à tout, mais tout est lié à quelque chose qui fait un tout.
0: Ouais.
1: Là, je cite
0: tout,
1: mal,
0: tout
1: on peut Donna Haraway, mais elle le dit. C'est une des rares phrases où Donna Haraway elle arrive à être synthétique. Donc, je me permets de la souligner.
0: Mais à cette différence près qu'elle, elle est faite dans une prison allemande pendant la Première Guerre mondiale et pas dans une université américaine de la fin du XXe siècle. Et alors, quand on sait tout ça, quand on sait qu'elle vit. Enfin, il crée une vie dans le grand air enfermé dans la prison. Et alors qu'en fin 1918, c'est la fin de la guerre, l'Allemagne perd la guerre, tout ça, donc elle est libérée parce qu'il n'y a plus de raison, et elle est assassinée à ce moment-là. Quand on pense qu'elle va rejoindre enfin le grand air, elle est assassinée sur ordre de quelques caciques de l'armée qui n'ont pas digéré la défaite. Et même
1: on espère que peut-être elle a entendu un oiseau à ce moment-là, disons.
0: On
1: ne sait pas, mais...
0: En tout cas, je pense que le résultat de tout ça, c'est que nous entendons peut-être toujours, on va dire, c'est son chant de oiseau rosa. Quoi, et le fait est que depuis un siècle, c'est un des personnages les plus aimés de la Révolution et qui continue de circuler et d'inspirer des gens.
1: Et puis je pense que ça peut rester aussi dans ce que tout ce que tu viens de dire sur Rosa Luxembourg, si ça permet aussi de penser ça de manière par analogie, justement, pour retourner à Deleuze, plutôt que métaphorique. Dans le sens qu'on voit aussi aujourd'hui avec l'intelligence artificielle ce risque de rentrer dans l'autoréférentialité, dans un loop comme ça. Mais il y a ça déjà dans des états psychologiques comme la dépression, la pensée unique ou récurrente et tout. Et en fait, là, avec cet exemple d'emprisonnement qui peut être aussi vécu en dehors d'une réelle situation d'emprisonnement physique pour des raisons politiques, mais des fois aussi psychologiquement emprisonné. Le fait d'être capable à, j'ai envie de dire, cultiver son propre jardin, donc avoir les connexions, fait aussi donne l'opportunité de s'en sortir, parce que voilà, si c'est pas voir la plante, c'est voir l'oiseau, reconnecter ça avec l'existence d'une plante. Et du coup, on arrive assez vite avec ces liens à se nourrir aussi antérieurement.
0: Justement, elle produit. En fait, je pense qu'elle ne cesse de produire, de devenir elle-même un lien de choses et de différentes choses, quoi. C'est-à-dire, au fond, abolir les différences de catégories entre choses. Que les choses soient du vivant, du minéral, parce qu'elle s'occupait aussi de minéralogie et de géologie. Elle était passionnée aussi de ça. Donc, elle prenait le non-vivant, le minéral, elle prenait le végétal, elle prenait l'animal, genre la vierre, l'oiseau. Elle parle un peu moins des animaux, on va dire, à quatre pattes, mais ça en faisait partie aussi pour en arriver, bien sûr, jusqu'aux humains, dont son amour était porté, puisqu'elle avait la fièvre révolutionnaire. Et toute cette production de liens, elle a fait qu'elle était... Justement, alors, elle n'a pas eu une prison ou un emprisonnement très extrême et dur. C'était un emprisonnement, on va dire, comment dire, administratif aujourd'hui, pour l'éloigner, pour la couper, parce que c'est la guerre. A été dans un goulag ou dans une prison stalinienne, mais c'est encore une prison. Mais ce qui est renversant quand on dit cette, c'est qu'elle envoie des lettres optimistes et c'est elle qui donne du courage à ses camarades qui sont en dehors. C'est l'emprisonné dans sa cellule qui ne cesse de chamailler ses camarades, d'arrêter leur de pleurnicher, d'arrêter leur tristesse, leur dépression, etc. Et on voit des vagues d'optimisme. Tout en parlant aussi de fleurs et de poèmes et de lectures et d'économie et de révolution et de situation mondiale et tout ça. Et alors, le dernier truc que je voulais... C'est pour ça que ça a commencé aussi à résonner. Enfin, c'est le propre de ce qui résonne, c'est que ça produit des raisonnements. Quoi. Donc, du coup, ça s'auto-produit et ça s'envoie au loin. Et moi, j'adore ça. C'est du coup l'extériorité, produit l'extériorité qui s'envoie. L'extériorité, elle n'est pas très terrible. Elle est un peu triste, quoi. Ou à moins qu'elle soit faite avec des plantes, avec des pétales. Et là, je trouvais que bizarrement, par le timing aussi du festival, etc., cette figure de Rosa, elle est rentrée dans une résonance, pour le coup, avec ce qui se passe en Albanie, parce que moi, je suis un Albanien d'Albanie, et la révolution des flamants roses, la Flamingo Revolution, qu'on appelle maintenant, où c'est comme si c'était une Rosa enterrée qui a poussé des plantes et des oiseaux, parce que là, on s'est mis en tête dans le pays le plus improbable d'Europe, le plus corrompu, le plus pauvre, le plus maltraité, tout ce qu'on veut, à vouloir faire une révolution au nom des oiseaux, de ces oiseaux rares, qui sont les flamants roses. Je crois que c'est la première révolution de l'histoire du monde qui se revendique d'une espèce d'oiseau qui vole en trempe de façon très élégante et qui ont un habitat où il y a aussi des marais, des plantes, des tortues marines, et puis des arbres aussi qui sont un peu fragiles. Et leur fragilité, ça a circulé dans les mèmes, dans les dessins des pancartes assez tôt de la révolution. Elle a pris conscience que sa fragilité était plus forte que celle des bulldozers et du béton, etc. Alors, Rosa a été enfermée dans des murs de béton, dans des prisons, et qu'elle réussissait à transpercer par son rapport avec des plantes et des pétales. Et bah, il y a eu en 2026, dans ce coin des Balkans qui s'appelle l'Albanie, la délicatesse du flamant rose qui a cru pouvoir rêver de la même chose, qu'un coup d'aile de flamant rose pouvait renverser des tonnes et des tonnes d'oligarchies bétonnées. Que peut-on rêver de mieux, quoi. Lénine, je ne sais pas ce qu'il en aurait pensé, mais Rosa, elle est là.
1: Oui, bon, Lénine, voilà. Je dois encore toujours réfléchir à ma carte. Lénine, il y a encore demain, on verra. Mais tu peux peut-être dire un mot sur aussi ta présentation de demain. Ce que tu vas dire, on va se retrouver à la radio, mais
0: voilà.
1: Ce sera un cadre un peu plus formel de présentation en public.
0: De demain. Puisqu'on parle en français, donc je ne sais pas combien de gens ça va toucher, ce truc-là, puisque les francophones ne sont pas très nombreux, mais elle est à 17h, donc, à la prison de l'Idéal, le musée de la prison politique de Pristina. Elle est présentée comme un exposé, enfin, un truc comme ça, une intervention, mais que, vu que le festival a un côté un peu artistique et performant, je n'ai pas voulu le penser comme une présentation un peu académique ou scolaire. Alors, étant donné que je suis le traducteur albanais de Surveiller et Punir de Foucault, donc je passe un peu comme le spécialiste des prisons, donc on m'a appelé pour ça, quoi. Mais je ne voulais pas répondre à cette invitation en tant que telle comme ça. Surtout que j'ai fait une autre intervention l'année dernière pour les 50 ans justement de la publication de Surveiller et Punir, l'original, en 1975. Donc ce n'était pas la peine de reproduire la même chose. Cette année, il se trouve que c'est le centenaire de la naissance de Foucault. Donc je me suis dit, bon. Et comme il y avait un truc autour du son, le festival, etc., je vais essayer de déplacer un peu la question plus sur le son, les bruits, le silence dans la question traitement du carcéral. Aussi au niveau métaphorique, c'est-à-dire qu'est-ce qui est mis en silence, qu'est-ce qui n'est pas entendu, quelles voix ont été écrasées, étouffées, noyées dans cette histoire de la prison, quoi, à la fois les murs, etc., le silence imposé, mais aussi, surtout, ce qui m'a intéressé assez vite quand je me suis mis à réfléchir, c'était comment, en fait, tous ces interdits-là, on se met à les transgresser, et j'ai commencé à voir des espèces de différentes figures de fuite et d'échapper, quoi. Enfin, même dans la plus dure des prisons, ça ne cesse d'échapper, d'une façon ou d'une autre, et souvent par des façons sonores ou voisées, etc. Donc je me suis dit, mon idée c'était de faire une espèce de, pas vraiment une performance, mais une espèce de voyage, de parcours entre différentes figures, un peu comme ça, d'échapper de la forme prison, que ce soit par la voix, par le récit, par le public qui s'est imposé, autour de la question du son ou du langage et du silence. Et dans l'idéal, mais j'ai peur de ne pas avoir le temps, la dernière étape de l'échappée, c'était Rosa avec ses pétales, avec son herbier. Peut-être que je n'aurai pas le temps, surtout que j'ai emmené du texte de Rosa en français que je devrais traduire en place de...
1: Écoute, il n'y a pas de souci, parce qu'éventuellement, on partagera le podcast de cette conversation très informelle. J'espère qu'il n'y aura pas trop de silence, parce que tu sais, l'ennemi numéro un de la radio, c'est le silence.
0: On parlera de silence.
1: Voilà, alors ça va très bien. C'est la bonne manière d'emmener du silence à la radio, c'est d'en parler.
0: L'idée, c'est de venger les voix silencieuses. Et mon idée, c'est aussi de lire des larges extraits de gens de témoignages que je pense qu'ils n'ont pas assez connus, et parce qu'ils ont subi notamment les prisons extrêmes albanaises, et de les aussi porter un peu à connaissance en visitant un peu ces que j'ai appelé une espèce de rhapsodie des échappés, quoi, de l'échappée de prison. Et ce sera une, dans mon idée, ce serait une grande escape game. Textuel.
1: Très bien. Ah bah déjà, c'est la prison des idéales, de l'idéal. Donc, il faut avoir un idéal pour y aller. Je te remercie beaucoup pour avoir passé ce moment sur Prison Radio au Honey.
0: Merci à toi et merci à toute votre équipe. En fait, je sais que tu en fais partie avec cette idée que moi, en tant que pur scolaire, ça ne m'avait pas vraiment traversé, mais d'apporter l'approche sonore. À l'intérieur et en dehors de la prison, c'est du coup ça fait réfléchir. Ça,
1: oui,
0: ça
1: et puis
0: donne envie, ce n'est qu'un premier pas pour
1: la radio, pour c'est le pays du sonore, comme disait Walter Benjamin. Et c'est dommage qu'il n'en a pas écrit beaucoup plus de réflexions autour de surtout sa pratique radiophonique. Il a toujours un peu caché parce que c'est alimentaire. Il avait un peu honte.
0: Mais en fait, il y a des jeunes chercheurs en France qui travaillent beaucoup sur ça. Il y a eu récemment.
1: Oui, il y a quelques bouquins.
0: Docteur Benjamin,
1: oui.
0: au microphone.
1: Je l'ai, bien sûr, mais c'est vrai que c'est déjà une exégèse de ce qu'il aurait pu dire ou ce qu'il a à moitié dit.
0: Mais c'est pareil pour Foucault, parce que tu veux, on vient de découvrir, de se rendre compte il y a quelques années, parce qu'ils ont publié ça en recueil, qu'il a une très grande pratique de la radio.
1: Oui, c'est vrai.
0: Ils ont imprimé ces textes, ça fait dans les 800 pages, c'est à la fois émission, interview, émission dont il était producteur et le concepteur, etc. Mais très tôt, dès qu'il a publié l'histoire de la folie, il est allé à la maison de la radio très souvent, un peu moins après quand il est devenu très connu, mais... je ne sais pas
1: qu'il ait
0: fait
1: donner...
0: une réflexion sur sa pratique radiophonique, mais...
1: Mais c'est vrai que la radio, c'est toujours un peu l'outil pauvre, parce que, on aime bien ça, puis tu me fais penser, pour les francophones qui nous écoutent, que France Culture, ils viennent de partager justement des leçons de Foucault, mais c'est vrai qu'il pourrait aussi
0: ces émissions radio, il faut bien chercher. Lina,
1: alors tu me dis
0: mais il y a notamment ces premières,
1: tu me diras
0: radio.
1: Parce que j'essaie de chercher sur l'application de France Culture et je suis tombé sur des émissions sur lui qui parle comme ça, mais
0: non,
1: c'est vrai que
0: les premiers des années 60.
1: Ok, très bien, alors après on regarde ensemble.
0: C'est des petits romans. Et en fait, j'ai pensé, est-ce que je pouvais passer ça dans la salle demain, on verra avec l'infrastructure, enfin passer une minute ou deux juste.
1: Il faut m'amener les fichiers avec une clé USB et je te passe tout ce que tu veux.
0: On va faire ça dans la matinée.
1: Ou j'ai une clé USB et tu viens avec ton ordinateur, mais 5 minutes avant la présentation.
0: J'ai ça sur le podcast, je sais pas, on peut trouver.
1: Alors, il faudra qu'on discute un peu techniquement comment faire.
0: On n'est pas obligé, mais...
1: Non, mais il faut que tu m'envoies le lien, comme ça, parce que c'est mon ordinateur qui passe le son, parce que faut que ton son passe...
0: Je vois qu'il y a du contrôle et la censure.
1: Oui, bien sûr, évidemment, que je vais passer toute la nuit à écouter tes... Non, mais surtout, tu vois, moi, j'aime bien dire, je sais pas, je lance le truc à toi qui es un peu philosophe. Moi, souvent, je dis, tu vois, la radio, c'est le direct et tout, là, on fait du direct. Ouais. Mais pour des petites web radios comme ça, où on n'a pas énormément d'auditeurs en direct, Moi, j'aime bien toujours penser que c'est un peu comme comment ça s'appelle, les États-Unis, ils adorent faire ça, les time capsules. En fait, moi, je me dis, je m'adresse à des fantômes, mais à l'envers, des fantômes du futur, quoi, des gens qui sont peut-être pas encore nés ou.
0: Non, mais littéralement, ça fait
1: je parle au futur, quoi, tu vois. Exactement. Je vis dans une autre temporalité, je sais pas.
0: Ben oui.
1: J'ai pas les outils philosophiques, malheureusement, pour bien le cadrer, mais je crois que t'as un peu saisi le truc.
0: Oui. Mais moi, ça m'intrigue depuis.
1: On se réjouit de.
0: Et malheureusement, dans nos sociétés, en Albanie, la radio est très sous-employée. Dans ma vie, je n'ai fait qu'une fois une émission radio que j'ai adorée. Je crois que c'est ma plus belle chose que j'ai faite. À la télé, je refuse pratiquement d'y aller. Donc, du coup, c'est un peu un point.
1: Écoute, on reste en contact. Et puis, qui sait, web radio, tout est possible. Tant qu'il ne coupe pas Internet, voilà, il y a moyen, quoi. Et puis, on pourrait encore enregistrer des émissions, les mettre dans des clés USB, les faire arriver. On peut retourner analogue. Merci beaucoup, en tout cas, on a presque fait une heure,
0: merci
1: tu vois.
0: Je pensais que j'avais rien à dire.
1: Mais voilà, bah, finalement. Ça, je dois te couper, même, tu vois.
0: On se laisse porter par la voix. C'est
1: ouais.
0: Ça.
1: Allez, encore un peu de jam session, et puis on va bientôt arriver vers la fin pour ce soir.
0: Bonne soirée.
1: À demain.
0: À demain.
1: Ciao. Merci.

0: Mais ce sera qu'un rendez-vous de 15 minutes alors. Très bien. Alors, bonne journée.
1: Allô ? Ça va ?
2: Oui ?
1: Quoi ? L'imprimante, elle marche plus ? Mais c'est n'importe quoi, ce bureau !

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2: Prison de Lantin, je chemine dans les couloirs de la prison pour accéder à la maison de peine où je vais donner mon atelier de création de fiction radiophonique. Ça se passe tous les lundis de 18h à 20h. Je voulais vous parler de Secret de Polichinelle. Donc un secret qui n'en est pas un, vu qu'il est su de tout le monde. Il y a beaucoup de secrets de Polichinelle en prison. Par exemple, tout le monde sait que la drogue circule en prison. Tout le monde sait aussi que les téléphones circulent en prison et qu'avec ces téléphones, on peut accéder à Internet. Pourquoi je vous parle de tout ça? Parce que le sujet de fiction que l'on traite en ce moment avec le groupe nous a été amené par un des participants qui nous a raconté son histoire. Oui, bonjour. Je vais à la maison de peine. Oui, l'atelier radio. Merci. Donc ce participant nous a raconté comment il a développé une histoire d'amour qui a ceci de particulier, qui s'est développée pour lui en prison. Il a une histoire d'amour avec une fille, une histoire d'amour 2.0 d'une certaine manière, avec une fille qu'il n'a jamais vue en chair et en os. Et cette fille ne sait pas que notre participant est en prison. Il se trouve que cette relation devient sérieuse. Cette jeune femme qui se trouve actuellement au Maroc, et ce jeune homme, qui se trouve emprisonné à la prison de Lantin, envisage de se marier.
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5: On s'est connus par Internet.
6: Et comment t'échanges avec elle alors?
5: On communique par téléphone. J'ai jamais été à côté d'elle. C'est juste en communication, on parle, c'est vrai qu'on se voit, parfois on... C'est bien comme on est en prison, il y a des téléphones qui tournent partout, il y a des...
6: Non, pourquoi t'oses pas lui dire?
5: Je sais pas, parce que vous savez très bien un petit peu, surtout au Maroc, quand ils vont entendre la prison, c'est pas, ils vont penser directement, c'est quelqu'un de dangereux, et voilà, il fait des trucs, peut-être, ils pensent directement, c'est quoi, c'est soit des vols, soit ils vendent de la drogue, soit...
7: Il y a un truc pas bien, pour déclarer un truc pas bien, c'est pas dans un téléphone, là, dans une lettre, il faut face à face.
5: Ouais, il faut le dire face à face. Pour moi, franchement, je peux pas le dire par téléphone. J'arrive pas à le dire par téléphone parce que c'est un peu, je sais pas, c'est un peu la honte. Même s'il va me dire oui, je l'accepte, il faut que je sois là parce que c'est une, je sais pas comment vous expliquer, mais l'affaire pourquoi je suis ici, c'est un peu grave. Et si je le dis, je sais que c'est, ça va être fini. Je sais pas, dans ma tête, je dis, est-ce que je dois lui dire, est-ce que je dois pas lui dire, je vais le cacher jusque quand? C'est vrai, ma famille aussi, ils sont un peu honte. Vous savez bien, un petit peu la culture marocaine, un peu.
7: Mais que t'aimes quelqu'un, tu serais pas le cacher un truc.
5: C'est pas la même chose. Quelqu'un, quand il l'a connu par des internets ou par exemple, c'est pas la même chose quand tu vois quelqu'un devant toi. C'est pas la même, pour moi, c'est pas la même chose. Quand, si je le vois devant moi, il y a moyen que je lui dirais avec une façon où il va l'accepter. Je vais essayer de minimiser un petit peu, voilà, je vais pas lui dire ouais, je suis rentré vraiment, de pourquoi je suis rentré. Parce que déjà, rien que pourquoi je suis rentré, c'est des violences, déjà, c'est trop grave.
6: Et tu penses que c'est possible de vivre longtemps ou toute sa vie avec un secret comme ça?
5: Non, je crois pas, non. Pour moi, non. Moi, je peux pas vivre avec ce secret-là. Dans ma tête, je dis ouais, je peux, mais à un moment ou l'autre, si j'ai des enfants après, oh, il faut que je le dise, c'est plus, ça sert à rien. Il faut qu'il m'accepte comme je suis, c'est tout. C'est ça que je vois, moi, je vois les choses comme ça.
6: Mais toi, par rapport à la personne qui est entrée en prison, tu n'es pas la même.
5: Ouais, j'ai changé. Franchement, j'ai perdu mon père qui est décédé il y a 3-4 ans maintenant.
7: C'est une grosse claque, ouais.
5: J'ai eu beaucoup de déclics dans ma vie. J'ai que ma mère, il me reste que ma mère. Et c'est pour ça que j'ai fait une demande pour l'éloigner de mon territoire, pour aller au Maroc, pour rester près d'elle. Et j'étais condamné à 15 ans. Et 15 ans, c'est pas facile, c'est vrai que c'est...

0: Pour le dire, c'est facile, mais pour le passer, c'est dur. Ça va, j'ai déjà passé le
1: Non,
0: plus
1: c'est dur.
0: dur. 9 ans, je suis dans la 10e année. Mais franchement, tout ça que j'ai fait, c'est pas que je suis fier ou. C'est vrai que je regrette tout ce que j'ai fait. À chaque fois, je demande, même là avec la médiante, il y a des médiantes qui viennent pour les victimes et tout ça. Je lui dis s'il faut quelque chose avec les victimes. Je suis prêt à l'expliquer, je suis prêt à parler, je suis prêt à tout pour qu'ils me comprennent. Les gens, ils changent. Voilà, on est des humains. On fait des erreurs. Avec nos erreurs, on apprend.
1: Bon, allez, on
0: Franchement,
1: commence.
0: c'est. Ouais, y a pas de souci.
1: On va essayer de trouver des mécanismes pour raconter
0: On va
1: l'histoire.
0: inventer une autre histoire.
1: Ouais,
0: Ouais,
1: alors
0: trouver
1: tout
0: une petite
1: est une
0: histoire.
1: histoire, ça commence tout le temps par un personnage. Il faut un personnage principal dans une histoire. Alors, c'est qui ce personnage?
0: Il s'appelle Bachir et voilà, il s'est fait sauter pour des stups. Pour 5 kilos de cannabis, je sais pas moi.
1: Combien il a pris?
0: Combien elle a pris? Elle a pris 2 ans. 2 ans. Parce que c'est la première fois qu'il t'a attrapé. 2 ans, il va faire combien? Dans les 2 ans, un tir. La première fois, un tir. 8 mois.
2: Oui, moi.
1: Est-ce que tu pourrais me raconter la journée de sortie? Comment ça se passe?
0: Ah, il n'y a rien, il n'y a pas de réinsertion, il n'y a rien. C'est pour ça que, à
2: Les
0: mon
2: gens
0: avis,
2: vont bien
0: Bachir,
2: laisser.
0: il va revendre vite fait. Parce
2: Bien
0: qu'il n'y a
2: sûr.
0: pas de plan de réinsertion, il n'y a rien du tout. C'est vrai. Tu dois faire tout toi-même. Puis tu vas te présenter pour un boulot, il voit ton casier judiciaire et te dit non merci. C'est vrai, c'est comme ça.
2: Moi, j'ai déjà fait une formation aussi de réinsertion. J'ai pris mon diplôme et tout. On a fait ça pour préparer pour la sortie. J'ai pris le diplôme et tout. Après, j'ai fait la demande pour le PS. On m'a donné négatif. Non.
1: C'est quoi le PS?
0: PS
2: Pour
0: pour sortir,
2: sortir
0: permission
2: d'Amazon.
0: de sortir.
2: Hein? Négatif.
0: C'est de sortir de 7h du matin jusqu'à 7h du soir. Ouais, mais faut pas, c'est pas qui te laisse pour aller t'amuser ou quoi. Hein. Si tu sors à 7h, tu prends le bus par exemple jusqu'à Liège, tu dois aller voir un psychologue pendant 1 heure ou deux, puis t'as peut-être 2-3 heures pour toi. T'en reviens pas aussi. Tu perds tout. Donc, à chaque fois, c'est un choix. La vie, déjà, c'est un choix. Mais là, faut faire les bons. Parce qu'après, ouais, tu vas pas rentrer, mais tu vas te faire contrôler. Vivre à cavale, c'est pas une vie. Tôt ou tard, un contrôle, une bagarre, une carte d'identité, tu la demandes, ils voient, et hop, prison tout de suite. Parce que tu as un avis de recherche. Et après, tu reviens ici, tu perds tout. Donc c'est mieux, c'est dur de rentrer, c'est vrai, mais moi, perso, j'aurais ça, je rentre. Là, moi, je suis à deux en cellule. Et le gars qui était avec, il y a que, même pas un mois que je suis ici, 3 semaines, et ben, lui, il a eu ses PS après je sais pas combien de temps, et il n'est pas revenu. Première PS, il n'est pas revenu. Et là, il s'est déjà fait attraper, là, à la tour. Il n'a même pas fait un mois d'or.
1: Mais qu'est-ce qui s'est passé dans sa tête pour pas rentrer?
0: C'est
2: Ouais, les gens qui
0: dur.
2: boivent de l'alcool, c'est bien. Quand tu traques, ils disent, moi, j'ai rien à foutre, je vais pas. Parce que les gens qui traquent, ils prennent de la
0: Imaginez-vous,
2: drogue.
0: vous êtes privé de tout ici, on va dire, entre guillemets. Vous sortez jamais, vous voyez pas de filles, pas de mouvement, pas de buzz, pas de bruit qui part, les gens, des terrasses, il fait bon. Après, il sort après 15, 20 mois, ou 2 ans, 3 ans de pur, qu'il a plus rien vu. Il est descendu en ville, c'est magnifique. Pour lui, plein de femmes partout, des gens, la fête.
2: L'alcool et tout ça, ouais.
0: Il boit 2 verres, après les autres, les gars, je dois bientôt aller, rentre. Ah, déconne pas, reste encore une demi-heure, il boit un verre, il boit encore un verre, et puis il rentre pas en prison.
2: Mais
0: Il y en a, ils sont pas faits pour la prison. Moi, j'ai déjà vu des gars, pourtant, ça fait que 10 jours, il est là, des foutus, tu vois bien qu'il est pas sympa, ce gars.
3: La liberté, hein, c'est pas la même chose.
2: C'est
3: Tu viens
2: ça.
3: de rentrer, c'est que tu as une grosse peine ou quelque chose. La première fois, d'un coup, tu as une grosse peine. Déjà la grosse peine, plus tu vas affronter des gens, tu vas affronter des problèmes, tu vas affronter des directions, des agents que tu n'as jamais vu dans ta vie, tu connais un petit peu à peine. Tu sais même pas comment partir, tu connais même pas encore la prison, tu sais même pas aller pour aller chez l'assistance sociale. C'est des exemples, mais ça reste des petits détails. À l'intérieur, ouais, c'est comme un, voilà, t'es dans une ville, dans la ville.
1: Et toutes les règles qu'il faut commencer à comprendre, quand est-ce qu'on mange, la douche, toutes ces
3: Ouais, il y a
1: règles-là.
3: des gens qui n'ont pas de règles dehors, mais quand ils rentrent, c'est bien pour eux, mais voilà. T'as des heures de manger, voilà, tu manges à l'heure.
4: Quand tu es incarcéré, tu as un horaire à respecter. Tu vois, voilà, 7h30, c'est debout. 8h, c'est travail ou préau. Midi, manger. 4h, souper. Et les journées sont assez programmées, quoi, ad vitam aeternam. Pour finir, on est programmé ainsi qu'on ne fait même plus attention aux choses. Et quand je serai dehors, qui va être là pour m'organiser? On voit plutôt que d'essayer de responsabiliser le détenu et de lui faire prendre conscience qu'il doit prendre sa vie en main et qui, voilà, même dans les détails de la vie quotidienne, quoi, qu'essayer que le détenu soit responsable de ses actes. Non, ici, quoi, c'est totalement l'inverse. Tu deviens pratiquement imbécile à force qu'on pense tout à ta place. Quoi.
2: Non, il ne faut pas laisser le vide dehors. Une fois que tu sors le vide, tu vas retomber. Il faut un travail, une formation, je ne sais pas. Pour ne pas revenir ici, il faut aller dans le bon chemin. Oui. Il ne faut pas aller comme bon avec Dre du quartier. Viens, on va boire, viens, on va fumer des joints. Ça, tu vas aller où? La fin où? On connaît bien la fin. La fin, c'est ici. Les gens qui comprennent bien, ils sortent. Ils cherchent un travail. Et après un travail, ils travaillent bien. Tu cherches une femme, tu fais ta vie. Ça, c'est OK. Mais tu restes. La maison, le quartier, ça, c'est... Peut-être le Bachir, il reste comme ça, il va revenir. Moi, je le souhaite, il trouve un travail. Et, vous voyez, je sais pas, moi, il skip de sa femme. Il va voir un bébé, ça le change un petit peu, peut-être, vous voyez.
1: Okay.
2: Mais il reste fumer les joints. Après, il n'aura pas d'argent pour chercher les joints. Il pense à aller au Hollande pour ramener une autre quantité. Et ça partit.
1: Quoi qu'il arrive, hein, c'est reparti.
2: C'est ça. Moi, je ne veux pas qu'il recommence.
1: Moi, ça va, merci.
2: Je ne veux pas qu'il recommence, je le souhaite.
1: Comme il n'a pas eu de femme pendant 8 mois, est-ce que c'est la première chose à laquelle il va penser, quoi? Parce qu'il a...
0: Ben, s'il est malade, déjà, c'est pas qu'on a interdit de femme ici. On a pu avoir VHS et tout ça. Moi, je connais déjà, ça fait 10 ans qu'ils sont là, 10 ans qu'il fait ce qu'il a à faire, le gars. Il fait sa vie quand même. Il n'est pas tous les jours avec sa femme, mais il a au moins une VHS, je sais pas, tous les combien de temps.
1: Est-ce que tu peux m'expliquer, je sais pas, c'est quoi?
0: VHS, c'est une pièce, c'est une visite intime pour surveillance. Donc il fait ce qu'il a à faire avec sa compagne. C'est 2 heures de visite.
1: Ça y est. Il y a un lit.
0: Ouais, ouais, un lit, douche, tout.
2: Douche, tout, ouais.
0: Ouais, donc si qu'à... Femme, ouais. Mais moi, j'en ai une copine de mai. Elle vient me voir 3 mois, je crois que c'est. Il faut 3 mois de visite ici, régulier, à table, pour après avoir la pièce.
2: Ouais, il y a des gens qui visitent des bébés ici. Il y a des gens, beaucoup de bébés qui sont nés ici. Hein.
0: Moi, je connais même des gens, c'est grave. C'est grave à dire, mais c'est vrai, Maradona. T'en as qu'au délové, qu'au de l'argent et de ça. Il faut venir des putes carrément ici au VHS.
2: Ouais, des gens qui payent.
0: Des gens qui payent.
2: Ils payent une femme d'eau
1: pour un VHS. Mais comment on peut faire pour que notre personnage il soit un peu en manque alors, hein?
2: Personnage. Il est tombé amoureux d'une fille, ouais.
1: Ok, mais il la rencontre dans quel cadre, à votre avis? Donc il sort de prison.
0: Il la rencontre à la visite.
1: Ah non, ça ne va pas parce que du coup, on sait qu'il est en prison.
2: Il sort d'ici, il tombe sur la voilà.
0: Il sort d'ici,
2: pour partir chez lui dans le train.
0: Il prend le 88 dans le bus, il l'a rencontré.
2: Ouais. Déjà, il connaît le bus, lui.
0: Il a parlé jusqu'à Liège avec, et voilà, c'est tombé amoureux.
2: C'est pour l'amour, ils viennent comme ça, non? Dans un regard, je ne sais pas quoi, façon de parler, je ne sais pas moi.
1: Ah, le coup de foudre, direct dans l'autobus, quoi.
2: Voilà, dans l'autobus. L'histoire, elle a commencé dans l'autobus.
1: Qui c'est qui parle à l'autre, hein? C'est lui qui va lui parler ou c'est elle qui vient lui parler?
2: Là, lui, il n'a pas de téléphone, il a demandé à elle.
0: Non, c'est lui, parce que le bus, il était plein. Elle ne savait pas s'asseoir, alors il lui a dit... Enfin, il lui a dit, vas-y, assieds-toi. Indien, c'est gentil, puis voilà. Sans parler comme ça.
1: Ok, mais c'est intéressant hein, pour, comme manière de rencontrer cette femme. Donc après, ils discutent dans l'autobus.
2: Ils ont discuté, voilà.
0: Il lui a dit, tu veux aller boire un verre? Elle a dit, ouais. Et voilà, ils ont été boire un verre.
1: Pour séduire une fille, quand même, il faut... Est-ce qu'il ne faut pas mentir un petit peu au début? Qui que ce soit, hein?
2: Non, pour aller loin avec une fille, il ne faut pas mentir. Parce que ça, c'est pas bon. Vous voyez, il faut dire, je ne sais pas moi, au début. Parce qu'à la fin, imaginez, vous connaissez une fille, après vous allez l'aimer, et à la fin, elle va découvrir des trucs sur vous, et ça ne plaît pas, et ça finit mal, c'est une histoire triste, tu vois.
1: Oui, mais disons, quand la première fois qu'il l'a rencontrée, il ne peut pas lui dire tout de suite, quand même. Donc
2: Pas tout de suite, mais... Je sais pas, choisir un jour, faut pas rester longtemps. Voilà, non, déjà, au début, il faut pas aller aimer une fille et tu sais pas la faire. Vous voyez, c'est pas bon, on sait, c'est pas bon.
0: Ou même attendre qu'elle parle de ça. Pas nécessairement lui cacher qu'on a fait la prison, mais on lui en parle pas et maintenant, si elle vient en parler, ben là, après, on lui dit. Maintenant, elle l'accepte pas, ben tant pis. Elle doit m'accepter comme je suis, telle qu'elle. Avec la prison ou pas la prison, c'est comme ça.
1: Mais on peut peut-être penser qu'elle serait des mauvaises idées, tu vois. Alors, imagine, c'est une fille qui n'a jamais entendu parler de prison, à part ce qu'elle reçoit dans les journaux télévisés, etc. Qu'est-ce qu'elle peut penser,
0: tu vois? Faut pas croire ce qu'on dit à la TV. Hein. La prison, il n'y a pas que des mauvais gars. y a des bons gars. Moi, je connais des bons gars ici. Ouais, il y en a qui ont plus de respect ou plus de mentalité qui sont en prison. C'est pas parce qu'on est en prison qu'on est un gars mauvais. C'est ça que je veux dire. Ouais. Une fois, j'étais dans ma cité. Et une vieille femme, ma voisine, elle revient avec ses courses. Il y a 10 jeunes comme ça dans la cité. Personne ne lui a dit « vous l'occupe main ». Et moi, que je venais de sortir de prison, c'est moi qui lui ai aidé à remonter ses courses. Donc ça veut rien dire que quelqu'un qui sort de prison, il n'est pas mauvais. C'est pas forcément que c'est un mauvais gars. Moi, tous les trois quarts des gens que je connais ici, ils étaient mariés, ils ont tout. Ils ont pris une grosse peine, tous c'est fini avec leur femme. Même si la femme, des fois, elle veut rester, par exemple, avec Maradona, ben c'est lui, si c'est un homme, il va lui dire « écoute, je vais te prendre 10 ans, refais ta vie ».
2: Ouais, ouais.
0: Tu vois ? Pourquoi il va gâcher la vie de la fille ? Déjà, il ne sera même pas si elle fait. Qu'elle fasse ce qu'elle a à faire.
2: Moi, j'ai libéré ma femme, on est chacun son chemin. Elle a fait sa vie, moi, j'ai fait ma vie.
0: Parce que si. Moi, c'est mon avis, et même, je parie, celle-ci aussi. Regardez, là, je suis tout seul. Enfin, j'avais une femme et tout, mais j'ai réussi à tourner la page du livre. Et c'est ma purge, elle se passe bien. Tandis que quand je suis rentré, j'étais encore avec, j'avais mes enfants, je les ai tous les jours en tête. Mais purger avec là, en émoi une femme, c'est une double purge, moi je dis. C'est une double purge. C'est mieux d'être tout seul, penser à rien. C'est triste ce que je dis, mais moi c'est comme ça que je purge. Je mais pense pas d'or, je m'évade.
5: Pourquoi c'est
0: se mettre dans une bulle. Parce qu'après, si on passe ici, on n'a que ça à faire. On est maintenant pas ici, si on est plus ouvert, mais par exemple à la tour, 23 heures sur 24 dans une petite pièce comme ça. La pièce, c'est une petite pièce. 23 heures, il y a de quoi passer, non? Donc après, tu te dis tchik et tchak et voilà. Wow. C'est dur. C'est pour ça qu'il faut pas de faim. Sinon, ça va te bouffer. Parce qu'après, tu vas te dire, même le soir, avec qui elle s'endort? Et moi, je suis en cellule, avec qui elle dort? Va savoir. Sinon, je me bouffe la tête. Après, je l'ai au téléphone, elle me dit des trucs, j'ai envie de. C'est pour ça que je ne chante même plus, moi. Sinon, j'ai envie de péter tout. J'en connais, ils ont carrément déjà eu le coup, qui sonnent à leur femme ou quoi, et que c'est un gars qui répond. Donc le gars, il lui dit, écoute, voilà, t'as pris 5, 6, 10 ans de prison, reste et te fais. Maintenant, c'est ma femme, tu sais, il y a de quoi devenir fou. Parce que nous, on est ici, on est impuissant. Moi, j'ai déjà eu des copains, quoi, ce coup-là. Donc il venait de prendre, ça faisait 3 ans qu'il était en prison, puis sa femme, elle est tombée amoureuse d'un gars. Un jour, il sonne à sa femme, et c'est un type qui répond. Et le type, il lui dit, ouais, voilà, je m'appelle Chick Chick, ta femme ne le sonne plus. C'est ma femme, maintenant. Okay. Type, je comprends qu'il a envie de manger les murs, ici.
6: Bonjour, vous êtes bien au 0485 23 54 12. Je ne suis pas disponible pour le moment, merci de me rappeler plus tard.
7: Ouais, salut, bah, c'est moi. Bah voilà, comme je t'avais dit dans le dernier message, bah, je suis dehors pour la journée. Enfin, j'aurais bien aimé voir les petites. Et puis toi aussi. Enfin voilà, j'ai pas beaucoup de temps, il faut que je m'organise, alors rappelle-moi dès que tu peux, s'il te plaît.

0: Bonjour. Je sais pas si vous vous rappelez de moi.
1: Ouais, bien sûr, j'entends Nalu. Hé, fais la bleue d'abord. Les quatre nœuds. Fait longtemps qu'on t'a pas vu ici. Qu'est-ce que je peux faire pour toi? Elle est où ta voiture?
0: C'est pas pour une voiture. Juste, je me demandais si vous aviez pas du boulot par hasard.
1: Du boulot? Pour qui?
0: Pour moi.
1: Toi, tu cherches du boulot?
0: Je vais vous parler franchement. Voilà, je suis en prison en ce moment et aujourd'hui j'ai une permission pour chercher du travail. Si je trouvais un boulot, ça m'aiderait à sortir.
1: Écoute, c'est pas que je veux pas t'aider. Mais je veux pas de problème et je peux pas faire de faux certificats.
0: Mais je veux pas de faux certificats, je veux vraiment bosser. Non, donnez-moi ma chance, vous verrez, vous le regretterez pas. J'avoue, j'ai fait pas mal de conneries, mais aujourd'hui je veux juste être calme, tranquille.
1: Tu t'y connais en mécanique?
0: Je peux apprendre. Je peux m'occuper des pneus, les vidanges, les trucs simples pour commencer. Non, je peux apprendre vite.
1: Bien sûr, bah tout peut s'apprendre. Et pour ça, il faut le vouloir. Faut venir ici tous les jours, se lever tôt.
0: Ça va, vous ouvrez à 9h.
1: 9h. Mais 9h, c'est pour les clients. Nous, c'est 6h. Les pneus, ils viennent pas jusqu'ici tout seuls. Tiens, regarde mes mains. T'accepterais, toi, d'avoir des mains comme ça?
0: Non, mais j'ai pas le choix. C'est ça où toute ma vie, je vais faire des allers-retours en prison.
1: Et tu crois que tu vas gagner combien à réparer des pneus?
0: Je sais pas, 2005, 3000 euros.
1: Non, mais vaut mieux que tu passes ton chemin.
0: Quoi?
1: Bah, je pense que t'es plus trop dans la réalité.
0: Il faut un minimum pour vivre, quand même.
1: Est-ce que tu te rappelles les jantes en alu que tu m'as achetées? C'est pas vraiment ce que j'appelle un minimum pour vivre.
0: Quoi? Qu'est-ce qu'il y a? Faut vivre comme un clochard? Faut s'habiller comme un clochard, c'est ça? Manger des pâtes dans un appart de merde? Prendre le bus serré comme un rat? C'est comme ça qu'il faut vivre?
1: Écoute, laisse tomber. Au fond de toi, tu sais que ça marchera pas.
0: Mais j'ai vraiment besoin de leur amener quelque chose. J'en peux plus d'être là-bas. Tu peux pas juste me remplir mon papier, s'il te plaît?
1: Je t'ai déjà dit, je veux pas d'emmerde.
0: Mais j'ai juste besoin du tampon. C'est juste pour un stage, voilà. Ça te coûte rien et je peux sortir plus tôt. Tiens, je te donne 100 euros. Tu mets le coup de tampon et puis si on te demande quelque chose, t'as qu'à dire que je suis jamais venu. Tu dis que tout est de ma faute.
2: Bonjour, vous êtes bien au 0485 23 54 12. Je ne suis pas disponible pour le moment, merci de me rappeler plus tard.
0: Encore ton putain de répondeur. T'as bloqué mon numéro, c'est ça? Écoute, je sais que j'ai fait de la merde, que je t'ai fait souffrir, tout ça je le sais. Mais là, je suis dehors. Je suis dehors pour une putain de journée. J'espérais quand même au moins... Faire voir les filles, quoi. Bon, bah tu sais quoi, je vais retourner en prison. Au moins là-bas, il y a quelqu'un qui m'attend. C'est quand même un truc de fou, quoi. T'as une journée de liberté et tu rentres avec 3 heures d'avance. En tout cas, t'inquiète pas, hein, j'ai bien compris. J'insisterai plus. Je vais te laisser tranquille.
3: Excusez-moi, le 88, il passe bien ici?
4: Oui, c'est là. Il va pas tarder.

0: Tenez, asseyez-vous.
1: Ah, ça va, vous êtes gentil, merci.
0: Si, si, je vous laisse la place.
1: Non, non, restez assis, je vous assure, ça va.
0: Franchement, je peux pas rester assis si vous êtes debout. Ça me met mal à l'aise. Allez, s'il vous plaît, asseyez-vous.
1: Ah d'accord, bah, je veux surtout pas vous mettre mal à l'aise. Je m'assois.

0: Voilà, je vous rends votre place, monsieur le gentleman. Je descends à la prochaine.
1: Ah, vous descendez déjà?
0: Bah oui, c'est mon arrêt. Pourquoi?
1: Je sais pas. Vous voulez pas rester encore quelques arrêts?
0: Bah, je sais pas comment je dois le prendre. J'imagine que c'est un compliment.
1: Il va devenir triste, ce bus, si vous descendez.
0: Oh, c'est gentil, ça. Bah, je vais vous dire un petit secret. Je le prends tous les jours. Bon, bah, au revoir.

0: Mais qu'est-ce que vous faites?
1: Non, s'il vous plaît, n'ayez pas peur. Je suis pas un tordu ou quoi, je vous promets. C'est juste que j'ai bien aimé ce moment dans le bus et... J'ai une heure devant moi et... Est-ce que ça vous dirait de boire un verre?
0: Non, désolé, j'ai pas le temps. Faut que j'y aille.
1: Excusez-moi. Ça peut paraître bizarre, mais... Il fallait que je vous le demande parce que... Après, sinon, je me fais plein de reproches. Je suis vraiment trop nul. Pourquoi je lui ai pas demandé? J'aurais pu lui proposer un verre. Mais bon, comme ça, j'aurais pas de regrets. Je vous laisse maintenant.
0: Attendez. Bon, vous n'avez pas l'air d'un tueur. Alors, je veux bien aller boire un verre. On n'a qu'à aller au café à côté, là. Ça me fera du bien de me poser un peu. Ouais. Oh là là, ça fait 2 heures qu'on est là. Mais faut que j'y aille, moi. Et t'aurais pu me dire, quand même.
1: Ouais, j'ai pas vu le temps passer. Bon, tu dis oui, tu dis non, c'est comme tu veux, mais tu pourrais me donner ton adresse?
0: Mon adresse? Pour quoi faire?
1: Bah, pour t'écrire.
0: Je comprends pas. Tu veux mon mail?
1: Non, ton adresse, là où t'habites. C'est pour t'écrire une lettre.
0: Ah bon, une lettre? Ouah, c'est original. Parce que normalement, on demande plutôt le numéro.
1: Je peux le prendre aussi, y a pas de problème.
0: Bon, tu sais, moi, chère, je veux pas te mentir, c'est un peu compliqué, ma vie, en ce moment.
1: Mais c'est pour ça que c'est mieux que tu me donnes ton adresse, comme ça. Je t'envoie une lettre. Tu la reçois, tu la lis, tu la gardes, tu la jettes, tu fais comme tu veux.
0: Ok. Bon, bah, au moins, ça changera des factures. Enfin, si tu m'écris, hein.
1: Je vais t'écrire, c'est sûr et certain.
0: Ok, et moi, tous les jours, je vais regarder passer le facteur. Et puis, donne-moi la tienne aussi. Je vais t'écrire, moi aussi.
1: Je te la mettrai dans ma lettre. Comme ça, tu décides après l'avoir lu.
0: D'accord. Bon, bah, salut. J'ai vraiment passé un chouette moment. Tu m'écris, hein?
1: Pas de problème.
2: J'ai une liste de détenus qui ont montré un intérêt pour cet atelier. Et d'une semaine à l'autre, à chaque fois, c'est aléatoire. J'ai quand même assez régulièrement des participants qui prennent à cœur la création de cette fiction radiophonique. Des détenus qui travaillent sur des personnages, qui les développent, qui creusent toutes les notions de dramaturgie que j'ai pu leur donner dans l'atelier et qui se prêtent vraiment au jeu.
3: C'est un fils de bonne famille. Son père lui a offert des bonnes études et durant ses études, il a vu quelques-uns de ses potes comme ça à l'école qui dit qu'il est un petit peu de shit, l'autre un petit peu de blanche en sortie. Et il se rend compte que finalement, les profits générés par ça dépassent de loin tout ce qu'il aurait pu entreprendre dans d'autres secteurs commerciaux, quoi.
2: C'est quand même étonnant, un fils de bonne famille qui va travailler dans la drogue.
3: Parce qu'il est le reflet de la société actuelle et que pour lui, la seule valeur qui ait une importance, c'est la valeur monétaire, la valeur de l'argent, quoi. Et que pour lui, dans son monde de fonctionnement psychologique, être un homme, c'est avoir de l'argent, quoi. Ça se résume vraiment strictement à ça, quoi. Et de plus, comme la drogue, la cocaïne, est un produit qui est fort répandu dans les milieux aisés, en boîte de nuit, dans les sorties, etc., lui, il n'y voit pas spécialement, bon, il sait bien que c'est illégal, mais il ne voit pas spécialement le mal qu'il fait, quoi, à faire de l'argent avec ça, quoi.
4: Plein de dealers, et pourquoi ils vont, comme il dit, cocaïne, ils gagnent plein d'argent. Voilà, là, le type, il gagne beaucoup d'argent, tout le monde il respecte, et voilà, il peut acheter même à la justice. Même il rentre à la prison, il vit mieux que tout le monde il respecte, pourquoi? Il a de l'argent.
3: On peut aussi imaginer la situation. C'est un grossisme qui a un petit peu de mal pour le moment, quoi, et que, justement, pour essayer de faire prendre de l'ampleur à son trafic, qu'il essaye de voir un peu les concours des hautes études commerciales, quoi, et qu'il va essayer de déboucher quelqu'un sortant de là, en espérant que ça va avoir une incidence sur son chiffre d'affaires, quoi.
2: Alors, il arrive avec des méthodes nouvelles?
3: Oui, il arrive avec des méthodes de management modernes, quoi. Des trucs que le gros dealer ne connaît absolument pas. Parce que lui, voilà, il a commencé petit. Il a commencé comme vendeur dans la rue, il a grandi, mais voilà, lui, le marketing, le merchandising, toutes ces notions, pour lui, c'est quelque chose d'assez abstrait, parce qu'il vient de la rue, quoi. D'ailleurs, j'entendais, il parlait justement de la Tunisie, il y a 2-3 jours d'ici, là, je sais plus, au journal parler, parce que j'étais en train d'écrire, j'ai entendu ça en coup de vent, on va dire. Et ils expliquaient que quand Ben Ali a sauté, le dictateur tunisien, quand il a sauté, quoi, qu'il y a eu une grosse vague d'immigration tunisienne, tu vois. Il y a beaucoup de jeunes Tunisiens qui en ont profité, quoi, que les frontières avaient sauté, pour tenter leur chance en Europe. Et tu peux remarquer, c'est vrai que les Tunisiens, quoi, ils sont pratiquement tous ici, en prison, tu vois. Ils sont tous ici pour trafic de stupes. Parce qu'ils arrivent, quoi. Je sais pas, j'ai déjà parlé avec des Marocains, des Tunisiens, des Africains en leur demandant, mais pourquoi, qu'est-ce qui vous pousse tant à venir ici, tu vois? Et ils m'expliquaient, un peu comme toi, tu m'avais expliqué, que chez eux, il n'y avait rien, et que pour eux, la réussite sociale, c'était d'arriver à faire sa vie en Europe, quoi. Pour eux, ça leur permettrait aussi d'envoyer de l'argent dans la famille là-bas en Afrique, et d'être considéré dans la famille comme celui qui a réussi, quoi. Et il me disait, le problème, c'est on arrive ici, on se rend compte qu'en fait, on n'est pas du tout les bienvenus, il y a beaucoup de racisme, c'est très difficile, de plus en plus difficile d'obtenir une situation stable et d'être légalisé au niveau administratif, au niveau des papiers d'identité. Et à un moment donné, ben, il faut bien manger, alors tu as le choix, ou tu voles, ou tu tombes dans le trafic de stupéfiants. Et quand tu vois ce que le trafic de stupéfiants peut rapporter rapidement par rapport au vol, tu es volé dans un magasin, c'est difficile, tu ne sais presque plus rien voler, il y a de la valeur parce que les autres volent surtout, et de deux, pour arriver à vraiment gagner ta vie en volant dans un magasin, il faut y aller. Hein. Tandis que le trafic de stup, c'est facile. Tu investis quelques centaines d'euros, tu vas acheter de la marchandise, tu la recoupes 2 ou 3 fois, tu fais des billes, tu descends en ville avec, tu donnes ton numéro de GSM à 2-3 mecs qui vont rabattre pour toi, et voilà, ton business est lancé.
4: Il y en a qui sont venus ici sans papier, rien, tu vois. Et ils travaillent, ils vont à la drogue, comme ça, coke. Et on voit son padre comme ça, 50 000 balles, d'un coup direct. Son père, il n'a jamais sa vie, il a vu comme ça, 50 000, tu vois. Il y en a qui, voilà, et on voit là, plein d'argent. Ah, mon fils, ça, il vient d'où? Il y en a qui demandent. Il y en a qui ne demandent pas. Mon fils, il est en Europe, tu vois. Il a acheté pour eux un appartement, meilleure femme pour lui. Pourquoi? Parce qu'il y a de l'argent. Coq, il y a de l'argent. Même il vit un peu peur, il vit obligé, tu vois. Il y a la police, nanani, nanana. Mais quand même, à la fin, même il tape la prison et tout, au moins, il a gagné sa vie.
5: Je me demande si c'est pas une vision un peu romantique, moi je ne connais pas, un petit peu cliché, de se dire que les dealers ils font ça pour aider leur famille. Ce qu'on en voit un peu, c'est qu'ils font ça aussi pour les belles voitures, les habits, les sorties. Voilà, est-ce que c'est de ce que vous en connaissez, est-ce que c'est pas, il faut pas atténuer un peu cette image?
3: Si, bien sûr, parce que ce que tu dis, t'as raison, et c'est exactement pareil. Moi, j'ai jamais vendu de drogue de ma vie, quoi. Moi, c'était les vols à main armée. Ben, c'est pareil. Je suis ici en prison, j'ai pas un bal, j'ai pas un franc qui m'attend dehors, parce que voilà, l'argent facile rentre, et aussi vite il est rentré, aussi vite il est sorti. Parce que tu ne fais pas attention à ton argent. Maintenant, tu vas travailler honnêtement, quoi. Même si tu aimes ton métier, tu vas te faire crever tout le mois pour aller chercher ton salaire. Quand ton salaire tombe, il a une valeur, il a une vraie valeur, l'argent que tu as. Tandis que l'argent que tu gagnes par le délit, il n'a aucune valeur en lui-même. Donc, tu le jettes par les fenêtres tout en sachant que, ben voilà, quand il n'y en aura plus, il suffira d'aller en rechercher, tu vois. C'est ça le problème. Et là, comme tu dis, la majorité des voyous, quoi, ils sont fauchés. Hein. Moi, j'avais bien la différence. Quand je travaillais plus jeune, j'ai travaillé à 16 ans, j'ai commencé à travailler avec mon père en boucherie. J'étais fier chaque semaine de prendre l'argent qu'on me donnait parce que je savais que j'avais travaillé pour l'avoir, tu vois. Et j'avais un mérite à recevoir cet argent. Tandis que l'argent du vol, quoi, ou l'argent des stupes, quoi, il n'y a aucun mérite que du contraire. parce que ma mère et mon père, eux, n'ont jamais de problème judiciaire, toi, ni mon frère ni ma sœur. Je suis le seul à avoir eu des problèmes judiciaires. Et je sais pas comment est-ce que j'en suis arrivé à fréquenter ce milieu-là. Moi, c'est à travers le trafic de stupéfiants. Quoi. Pas moi en tant que vendeur, en tant que consommateur, toi. Mais c'est comme ça que j'ai été amené à fréquenter des gens, d'autres consommateurs, des consommateurs qui se sont retrouvés dans la galère parce qu'il leur fallait de l'argent et qu'ils avaient des coups à faire, mais qu'il fallait être à deux ou trois qui ont commencé à m'en parler. C'est comme ça que j'ai commencé à tomber dans le milieu de la délinquance. Mais en règle générale, ça vient souvent de ta famille. Toi, tu as tes premiers contacts avec la délinquance, hormis peut-être là le cas de notre étudiant, mais sinon, des fils de bonne famille ici, tu en vois très peu. La plupart des fils de bonne famille que tu vois ici, c'est ou des mœurs ou des meurtres. Quoi. Des gens qui, à un moment donné dans leur vie, il y a eu un truc qui a fait que tout a basculé, un événement a fait que tout a basculé. Mais sinon, vraiment, la délinquance, on vient pratiquement tous des milieux populaires.
5: Il y a quand même des risques à le dealer, non ?
4: Franchement, il n'y a pas de grand risque. Le grand risque, c'est les dealers qui vont un peu le grossiste. C'est eux qui ont rentré avec les pistolets et tout ça, tu vois.
3: Le mec qui va en rue, quoi, c'est quand même hard pour lui. Hein, il ne fait pas attention. Un coup de couteau pour lui prendre le demi-gramme qu'il a dans sa poche, il risque de le prendre. Hein. Franchement, c'est un sale milieu. Hein. Le cliché qu'on a des truands qui ont un code d'honneur, c'est terminé depuis longtemps, tu vois. Le mec qui va en rue comme ça, quoi, pour son intégrité physique, s'il n'en impose pas et s'il ne montre pas les dents, jour, ça peut mal tourner pour lui, tu vois.
5: Exactement. Mais le couteau, il viendrait de qui ?
3: De consommateur qui n'a pas assez pour acheter, tu vois. Un type qui est en manque ou un concurrent qui en a marre que tu marches sur ses plates-bordes. Regarde en France, hein, tous les échanges de tirs et tous les cadavres qu'il y a à Marseille, c'est suite à ça, hein, c'est le trafic de stupes.
4: Excuse-moi, il ne faut pas oublier, il y en a quelques dealers, qu'il vient quelqu'un qui consomme, il est en manque, et tous les jours il achète chez lui, le matin, l'après-midi, le soir. Et parfois il vient avec l'argent pas assez, et les dealers ils frappent le consommateur. Moi j'ai vu ça, ils frappent. Voilà, après, quand il frappe quelqu'un, il est en manque et tout ça, après, ça tourne sur lui. Et un jour, ça tourne sur le dealer. Il vient à l'autre avec un couteau, comme il a dit, et il pointe par traître, comme ça, voilà. Pourquoi ? Parce que les dealers aussi, ils frappent les gens. Ils frappent les consommateurs.
5: Donc c'est un monde où il faut être violent soi-même ou être préparé à la violence qu'on peut subir. C'est un monde où on doit s'habituer à l'idée d'aller en prison, peut-être, que la police peut vous attraper. J'imagine que c'est un monde où on doit mal dormir. Hein.
3: Évidemment, c'est relatif, tu vois. Tu vas dire à monsieur et madame tout le monde, vous allez faire un an de prison, il va s'effondrer, tu vois. Tu vas dire à un type qui a rompu au système judiciaire, au système carcéral, tu peux aller chercher autant de centaines d'euros par jour. Mais en cas de problème, tu risques d'aller faire 2 ou 3 ans là-dessus. Pour lui, 2 ou 3 ans, c'est pas grand-chose. Non.
5: Est-ce que vous pensez qu'il y a une autre solution que la prison ?
1: Ouais, pas pour tous les détenus.
5: Il faut quand même une prison pour certains ou pas du tout de prison ?
1: Il faut de la prison pour certains.
6: Ouais. Alors, moi, c'est pas mon cas, mais il y a beaucoup de monde qui sort d'ici, il sort avec la haine, la rage. Il y a des gens qui acceptent pas, tu vois.
5: Mais ce serait quoi les autres solutions ?
1: Par exemple, des soins. Il y a des gens qui ont... Leur place, c'est pas ici. Leur place, c'est dans une... Voilà, dans une...
4: truc, centre.
1: On va dire, des cures, des centres pour... voilà. Pour le soigner. Le type... On va dire un exemple. Le type, il est rentré, voilà, pour la drogue. Et vous le mettez en prison. En prison, il y a pire que la drogue dehors. À l'intérieur, il y en a plus que l'extérieur. L'extérieur, ça va. Quand t'as pas d'argent, tu vas aller chez... Ici, tu trouves tout. Tous les drogues. Mais c'est pas une solution pour le détenu.
5: Donc pour les drogués, ce n'est pas une solution.
1: Pour ceux qui
5: trafiquent
1: c'est
5: là.
1: Pas une solution.
5: Est-ce que c'est une solution la prison ?
1: Pour les trafics.
6: Moi, chaque problème a la raison.
3: Moi, j'ai connu une époque où Liège, il y avait beaucoup moins de trafic de stupes que maintenant, tu vois.
6: Il n'y avait pas de.
3: Parce que c'était beaucoup plus sévèrement réprimandé. À l'époque, un petit deal de la rue, il prenait 6-7 ans dans les dents, première fois. Maintenant, les peines ont diminué. D'ailleurs, en plus, la coke, le prix de la coke a diminué, donc elle s'est répandue dans la rue comme une épidémie. Donc maintenant, tu trouves des stups partout, quoi.
5: Mais du coup, ça va être compliqué quand même un peu de lui trouver des côtés positifs à ce dealer, parce que c'est quelqu'un qui doit faire preuve de violence, sinon il ne peut pas subsister en...
3: Non, justement, c'est là que je te parlais. Mettre le contrat, c'est faire, disons que le personnage de l'étudiant en marketing, quoi, dans son approche de la vie et dans ce qu'il est prêt à faire pour arriver à la réussite et arriver à démontrer, puisqu'on veut en arriver là, à démontrer à son père qu'il lui est supérieur et que lui aussi sait avoir un statut social. On peut s'imaginer que c'est lui qui est prêt à faire preuve de violence, alors que le dealer, lui, c'est justement pour éviter la violence qu'il essaye d'avoir recours au marketing. Justement, pour ne pas s'imposer par la force, quoi.
5: Mais pourquoi il ne se sent pas bien dans sa position de dealer? Parce que c'était ça l'idée, qu'il y a un contraste, en fait, qu'il a limite envie d'arrêter. Pourquoi il a envie d'arrêter? Pourquoi il ne se sent pas bien dans ce rôle-là?
3: Parce qu'il se rend bien compte que, voilà, que c'est du poison qui vend. Malgré tout, ouais, ça lui fait gagner de l'argent. Et c'est ça qui, pendant tout un temps, lui a permis de s'asseoir sur les principes que son éducation lui avait inculqués. Mais à un moment donné, il se rend bien compte que c'est du poison qui vend.
4: Pour moi, un dealer, c'est un tueur. Voilà. Pourquoi? Parce qu'il vend. Il sait bien, il vend quoi. C'est la vérité, pour moi. C'est lui qui consomme, c'est un victime. Voilà, c'est un victime.
3: J'ai été consommateur pendant 20 ans, tu vois.
4: Mais quand même, tu sens un peu, t'es victime, t'es tombé un victime de la drogue.
3: Victime.
4: Tu sens que de temps en temps, t'es un victime.
3: Victime de la drogue, oui, mais pas victime du dealer. Le dealer ne m'oblige pas à consommer. Hein.
4: Mais...
3: C'est moi qui vais vers lui pour lui demander s'il a quelque chose à vendre.
5: Et donc notre personnage alors, c'est quoi son état d'esprit au moment où on arrive sur lui dans l'histoire?
3: Voilà, lui, son objectif, c'est d'avoir une somme déterminée pour pouvoir investir dans un commerce propre et essayer de changer de vie, parce que il a des regrets par rapport au poison qu'il vend et il se rend bien compte des ravages que ça fait. Et de deux, parce qu'il se dit, j'ai des enfants, ils sont en train de grandir, j'ai pas envie de voir mes enfants depuis l'intérieur d'une cellule, quoi. Donc à un moment donné, si je ne veux pas prendre ce risque-là, si je ne veux pas décevoir ma compagne qui n'est certainement pas au courant de ce qu'il fait, le seul moyen, c'est d'arrêter. Et pour arrêter, il faut une somme à investir dans un commerce propre.
5: Alors, quel commerce il pourrait faire, à votre avis? C'est quoi son rêve, lui?
3: C'est cliché.
4: Ici,
3: la plupart que je connais, ils investissent dans des snacks pita.
4: Ah, des snacks, des cafés,
3: des snacks pita qui font fight la plupart du temps. Son rêve, c'est de se lancer dans un truc commercial honnête dans le sud de la France ou en Italie, dans un meilleur climat qu'ici, et changer de pays pour se faire oublier, quoi. Ouais. Pouvoir reprendre dans un pays et par rapport à un système judiciaire où il serait connu, donc qui sera propre, redémarrer une nouvelle vie et pouvoir faire une croix et oublier la provenance foireuse de son pognon.
5: Et le climax, alors le moment où ils sont à la croisée des chemins, tous les deux, où le contrat de départ, y en a un qui veut l'enfreindre, donc des trajectoires qui sont différentes, quoi. A priori, on a le fils de bonne famille qui est de plus en plus intéressé par le trafic et le dealer qui a de moins en moins envie de dealer. Et donc ça se croise à un moment, donc... Qu'est-ce qu'on pourrait imaginer de ce moment?
3: Comme tu dis, les trajectoires sont inversées. L'autre, du fait de la réorganisation de son business par l'étudiant, il se rend compte que le but qui s'était fixé au départ, et comme il était lointain, quelque part, est un peu utopique et un peu irréaliste. Au fur et à mesure que l'argent commence à rentrer, commence à se stocker sur les comptes, il se rend compte que finalement, son rêve est accessible, quoi. Et l'autre, c'est l'inverse. Lui, plus il voit l'argent s'amasser, plus il devient gourmand et plus il en veut, quoi. Donc, ils ont des trajectoires qui sont totalement opposées. Maintenant, ce qu'il faut trouver, c'est l'événement qui va faire que tout va basculer.
2: Il était une fois un dealer qui n'arrivait pas à dormir. Chaque nuit, c'était la même histoire. Vous connaissez ce moment précis où on va tomber dans le sommeil ? À ce moment très précis, des images arrivaient dans sa tête. Des portraits de toxicomanes. Les joues creusées, la peau sur les os, le regard perdu. Le dealer n'était pas bête. Il savait bien qu'il y avait un lien direct entre son activité délictueuse et son incapacité à trouver le sommeil. Ces toxicos, il les connaissait bien. C'est lui qui leur vendait leur dose d'héroïne. Lui, entre autres, bien sûr. Il ne pouvait plus continuer comme ça. Alors il fit un pacte avec lui-même. 300 000 euros et il arrêtait tout. 300 000 euros et le jour même, il part pour le sud. Un endroit où il pourrait dormir sur ses deux oreilles. Un an plus tard, il n'était pas au dixième de cette somme. Et il ne dormait toujours pas. L'étudiant en école de commerce cherchait un stage. Grâce aux relations de son papa, il avait l'embarras du choix dans les sociétés les plus prestigieuses. Et ça le déprimait à l'avance. Lui, ce qu'il voulait, c'était surpasser son père. Il se voyait parmi les maîtres du monde. Pas ceux de la Silicon Valley. Non. Plutôt ceux du cartel de Medellín ou de Cali. Narcotrafiquant. Mais pour une fois, son appartenance bourgeoise le desservait. Et avant de rencontrer le dealer, il n'avait pas trouvé le moyen d'entrer dans ce monde qui n'était pas le sien. C'est en boîte de nuit qu'il l'avait rencontré. Il avait récolté l'argent auprès de ses amis pour acheter de la cocaïne. Et un je ne sais quoi dans l'attitude du dealer l'avait encouragé à tenter sa chance. Est-ce que par hasard vous chercheriez un stagiaire ? Le dealer ne cherchait pas de stagiaire. Il cherchait à accumuler 300 000 euros pour pouvoir dormir. Et si l'étudiant en école de commerce pouvait l'y aider, il était le bienvenu dans la grande famille des trafiquants de drogue. L'alliance fut nouée et les résultats furent fulgurants. L'étudiant apporta de nouvelles méthodes à base de marketing. Recentrage sur les drogues festives, cocaïne, ecstasy, recrutement de dealers dans les milieux étudiants, fidélisation du client avec des petites ristournes. Si bien qu'en moins d'un an, le dealer avait accumulé 280 000 euros. Il était plus que temps. Des rumeurs, des bruits de couloirs commençaient à arriver jusque lui. Sa réussite avait été remarquée par des gens au-dessus de lui. Des personnes déterminées et qui savent manier la violence la plus fatale. Son magot, estimé par les uns et par les autres, excitait les convoitises. Le dealer n'était pas armé pour répondre à ce défi. Prévenir la police ? C'était se dénoncer soi-même. La seule solution était la fuite. Et le dealer mit cap sur le sud. Une fois passé la frontière italienne, son téléphone sonna. C'était le grand méchant. Il tenait l'étudiant, là, devant lui, aspergé d'essence. Et le dealer devait rentrer vite, sinon l'allumette risquait de tomber. Le dealer raccrocha et se mit à rire. Rentrer ? Et puis quoi encore ? Et se jeter dans la gueule du loup, alors qu'il était si près de sa nouvelle vie. Pouvoir dormir, enfin dormir. Dormir ? Mais comment le pourrait-il ? Ils vont salement l'amocher, voire même le tuer. Comment dormir après ça ? Il fit demi-tour. En chemin, il s'arrêta sur une aire de repos et dans un bois, enterra son magot. Non sans avoir, comme un pirate, parfaitement mémorisé le nombre de pas et la direction depuis la station essence. Et il reprit sa route. Jusqu'à arriver au poste de police. Il n'avait pas d'illusion, il savait que son avenir immédiat passerait par la casse-prison. Au procès, l'étudiant s'en tira avec une peine de sursis, qui ne figurerait pas sur son casier judiciaire, pour ne pas compromettre sa brillante carrière. Le dealer prit une peine légère de 2 ans. Au bout d'un an, il était libre. L'argent était là où il l'avait laissé. Et finalement, dans un petit hôtel au bord de la mer, chambre 8, le dealer dormait. 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
7: Vélan Taniga et Guillaume Vanil. Merci à tous les détenus de la prison de Lantin ayant participé au projet, à la direction de la prison, ainsi qu'à Sophie Dutilleux, conseillère laïque. 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